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0: 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Tour d'horizon de l'actualité nationale et internationale. Bonjour.
1: Bonjour à tous. Il faut commencer à donner une perspective. La déclaration hier de Sébastien Lecornu, le chef du gouvernement accompagné de ses ministres, a dévoilé de nouvelles aides pour les Français face au prix du carburant. Aide grand rouleur doublée, elle passe à 100 euros. Les indemnités kilométriques pour les aides à domicile seront revalorisées. Les aides pour les pêcheurs et les agriculteurs sont prolongées jusqu'en août. Coût total du dispositif, 1 milliard 200 millions d'euros, dont 710 millions d'euros supplémentaires. Enfin, le gouvernement a demandé aux entreprises qui le souhaitent de verser une prime carburante défiscalisée pour soutenir leurs salariés. Le retour des ZFE. Le Conseil constitutionnel a retoqué hier la suppression des zones à faible émission dans le cadre de la loi de simplification économique. Les sages ont estimé que cette mesure n'avait pas assez de lien avec le texte initial. Autre mesure supprimée, la remise en cause du principe de zéro artificialisation nette. Les deux enfants français retrouvés sur le bord d'une route au Portugal, leur mère et un homme âgés de 55 ans ont été interpellés hier. Ils ont été retrouvés à Fatima, dans le centre du pays. Ces deux jeunes mineurs de 4 et 5 ans ont été pris en charge par les autorités locales et vont être récupérés par les services diplomatiques français. La fronde contre Vincent Bolloré prend de l'ampleur dans le monde du cinéma. Selon le collectif Zappé Bolloré, plus de 3400 professionnels du secteur ont désormais signé la tribune qui dénonce l'emprise de l'extrême droite sur le cinéma via Canal+. Parmi les nouveaux signataires, Javier Bardem ou encore Marc Ruffalo. SpaceX reporte le lancement de la dernière version de sa fusée géante Starship en cause des problèmes de dernière minute, semble-t-il. Ce vol test est très attendu avant l'entrée en bourse de l'entreprise aérospatiale d'Elon Musk. La société a déclaré qu'elle tenterait à nouveau de faire décoller sa fusée aujourd'hui. Et puis, coup de chaud, les températures grimpent en France depuis hier et pour plusieurs jours en cause d'un dôme de chaleur qui s'est installé dans le pays. Il s'agit d'une remontée d'air chaud en provenance du Maghreb. L'ensemble du territoire est impacté. Excellent début de journée à tous.

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0: 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Mais nous sommes le vendredi 22 mai, le 142e jour de l'année. Aujourd'hui, nous fêtons les Émile et les Rita. Émile est d'un tempérament nerveux et colérique à la fois. Ainsi, il se montre tout aussi discret et timide qu'excitable et enthousiaste. Journée mondiale de la biodiversité. Quelques anniversaires. Novak Djokovic qui a acquis à 39 ans. Naomi Campbell, 56 ans. 34 ans pour la chanteuse et actrice Camille Lou. Les 66 ans du nutritionniste Jean-Michel Cohen. Et puis Morrissey, c'était le chanteur du groupe des Smiths. À 67 ans, bon anniversaire à vous aussi, peut-être né un 22 mai.
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0: 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La Côte, il est 6h30. Horizon de l'actualité nationale et internationale. Bonjour.
1: Bonjour à tous. Il faut commencer à donner une perspective. La déclaration hier de Sébastien Lecornu, le chef du gouvernement accompagné de ses ministres, a dévoilé de nouvelles aides pour les Français face au prix du carburant. Aide grand rouleur doublée, elle passe à 100 euros. Les indemnités kilométriques pour les aides à domicile seront revalorisées. Les aides pour les pêcheurs et les agriculteurs sont prolongées jusqu'en août. Coût total du dispositif, 1 milliard 200 millions d'euros, dont 710 millions de pêcheurs et les agriculteurs sont prolongés jusqu'en août. Coût total du dispositif, 1 milliard 200 millions d'euros, dont 710 millions d'euros supplémentaires. Enfin,

0: été interpellés hier. Ils ont été retrouvés à Fatima, dans le centre du pays. Ces deux jeunes mineurs de 4 et 5 ans ont été pris en charge par les autorités locales et vont être récupérés par les services diplomatiques français. La fronde contre Vincent Bolloré prend de l'ampleur dans le monde du cinéma. Selon le collectif Zappé Bolloré, plus de 3400 professionnels du secteur ont désormais signé la tribune qui dénonce l'emprise de l'extrême droite sur le cinéma via Canal+. Parmi les nouveaux signataires, Javier Bardem ou encore Marc Ruffalo. SpaceX reporte le lancement de la dernière version de sa fusée géante Starship en cause des problèmes de dernière minute, semble-t-il. Ce vol test est très attendu avant l'entrée en bourse de l'entreprise aérospatiale d'Elon Musk. La société a déclaré qu'elle tenterait à nouveau de faire décoller sa fusée aujourd'hui. Et puis, coup de chaud, les températures grimpent en France depuis hier et pour plusieurs jours en cause un dôme de chaleur qui s'est installé dans le pays. Il s'agit d'une remontée d'air chaud en provenance du Maghreb. L'ensemble du territoire est impacté. Excellent début de journée à tous.
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Bélier, vous devez faire des choix et vous y tenir, sinon vous allez gaspiller votre énergie. Taureau, vous êtes gâté par la conjoncture céleste qui dépose à vos pieds de bien jolis cadeaux. Gémeaux, vos amours sont en ligne de mire planétaire pour votre plus grand plaisir. Cancer, soyez conscient de votre charme, vous manquez parfois d'assurance sur ce plan-là. Lion, vous êtes au top de la séduction, alors profitez-en. Vierge, sortez de votre coquille, cela vous fera le plus grand bien de vous divertir, de rencontrer de nouvelles têtes. Balance, ne ruminez pas de vieilles rancunes, oubliez vos récriminations passées pour vous tourner vers le présent, c'est bien plus constructif. Scorpion, vous pourrez redorer votre blason grâce à vos idées, votre prestige en ressortira grandi. Sagittaire, vous baignez dans un climat créatif qui vous projette en première ligne professionnelle. Capricorne, évitez de prendre des excitants en fin de journée, dînez léger, aérez votre chambre et buvez une infusion avant de vous endormir. Verseau, ne vous emballez pas trop vite, vos mots dépassent votre pensée et vous pouvez déclencher un conflit sans même le faire exprès. Poisson, vous avez connu des jours meilleurs sur le plan sentimental. Vous devez faire face à une situation qui demande doigté et souplesse.

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1: Bonjour à tous. À la une ce vendredi, attention aux baïnes sur le littoral. Une ministre en déplacement dans les Landes aujourd'hui. Et puis le Stade Montois se prépare au choc face à Nice. Prudence maximale sur les plages des Landes ce vendredi encore est classée à risque élevé pour les baïnes. Les courants devraient être particulièrement forts et entraîner les baigneurs au large. Les autorités vous invitent à bien rester dans les zones surveillées. Si vous êtes pris au piège, pensez à vous mettre sur le dos et de vous laisser porter par le courant. Un homme grièvement blessé à Souston. Les faits se sont déroulés ce jeudi sur la route de Tosse. Deux véhicules se sont violemment percutés latéralement. Parmi les victimes, un homme blessé au dos et héliporté en urgence au centre hospitalier de Bayonne. A noter que son pronostic vital n'est pas engagé. La déchetterie de La Benne fermée pour une durée indéterminée. Décision hier de la sitcom Sud des Landes après l'agression de deux agents. Une altercation aurait eu lieu avec un groupe de personnes qui a tenté de voler de la ferraille, des batteries et de l'électronique. Les autorités précisent tout de même qu'il n'y a pas eu d'agression physique. La direction a annoncé fermer le site jusqu'à nouvel ordre. Aurore Berger attendue dans les Landes. Aujourd'hui, la ministre de l'Égalité entre les femmes et les hommes sera à Dax pour l'inauguration de la toute première maison des femmes du département, la 111e en France, un établissement destiné à l'accueil et la prise en charge des victimes de violences conjugales. Dans le reste de l'actualité, il faut commencer à donner une perspective. La déclaration hier de Sébastien Lecornu, le chef du gouvernement accompagné de ses ministres, a dévoilé de nouvelles aides pour les Français face au prix du carburant. Aide grand rouleur doublée, elle passe désormais à 100 €. Les indemnités kilométriques pour les aides à domicile seront revalorisées. Les aides pour les pêcheurs et les agriculteurs, elles, sont prolongées jusqu'en août. Coût total du dispositif, 1,2 milliard d'euros, dont 710 millions d'euros supplémentaires. Enfin, le gouvernement a demandé aux entreprises qui le souhaitent de verser une prime carburant défiscalisée pour soutenir leurs salariés. La fronde contre Vincent Bolloré prend de l'ampleur dans le monde du cinéma. Selon le collectif Zappé Bolloré, plus de 3400 professionnels du secteur ont désormais signé la tribune qui dénonce l'emprise de l'extrême droite sur le cinéma via Canal+. Parmi les nouveaux signataires, Javier Bardem, Ken Loach ou encore Marc Ruffalo. Coup de chaud sur la France, les températures grimpent depuis hier et pour plusieurs jours. En cause, un dôme de chaleur qui s'est installé dans le pays. Il s'agit d'une remontée d'air chaud en provenance du Maghreb. L'ensemble du territoire est impacté. Et puis le Stade Montois se mobilise avant son déplacement à Nice. À une semaine du match de barrage pour le maintien, le club a lancé une offre inédite à ses supporters. Un voyage aller-retour en bus avec nuit et match compris pour un total de 150 € par personne. Notez que le nombre de places est limité. Les réservations se feront uniquement depuis la boutique du stade ce vendredi de 15h à 18h30. Bonne journée sur FGL.
2: Merci bien Samuel, c'était l'actu région de Samuel Wagon.
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2: Ah, le week-end s'annonce très estival avec un temps largement ensoleillé et des températures élevées pour la saison. Aujourd'hui, vendredi, le soleil domine sur l'ensemble du département. On attend autour de 30-32 degrés à Mont-de-Marsan sur le Grand Axe, un peu plus frais, entre parenthèses, guillemets, sur le littoral vers Biscarrosse, Mimizan ou Cap-Breton grâce aux brises océanes. Demain, samedi, la chaleur va encore monter d'un cran jusqu'à 33-35 degrés dans l'intérieur des terres, sous un ciel bleu du matin au soir. Idem pour ce dimanche, idem pour ce lundi férié.
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0: DJ Antoine pour ouvrir ce 7h-8h sur FGL. Bonjour, soyez les bienvenus en ce vendredi matin, il est 7h06. Nous sommes aujourd'hui le 22 mai 2026. Bonne fête Émile aujourd'hui. Dans quelques minutes, c'est l'éphémérique complet avec Olivier que vous retrouverez. Et voici une artiste qui sera à Biscarros le 6 juin prochain pour les Océanes FGL, c'est Emma.
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0: Tears avec Sabrina Carpenter sur FGL. 7h15. Le point sur l'actu, Clémence Lobary, bonjour.
1: Bonjour à tous. Plus de 700 millions d'euros de nouvelles aides. Le Premier ministre Sébastien Lecornu a présenté hier les nouvelles mesures de soutien face à la hausse des prix des carburants. L'aide grand rouleur est doublée et passe à 100 euros. Les indemnités kilométriques pour les aides à domicile seront revalorisées. Celles pour les pêcheurs et les agriculteurs sont prolongées jusqu'en août. Au total, le gouvernement a ainsi mobilisé plus d'1,2 milliard d'euros depuis le début de la crise provoquée par la guerre au Moyen-Orient. Le livret A attire de moins en moins. Le livret d'épargne a signé son pire mois d'avril depuis 2009. Les retraits ont ainsi dépassé les dépôts de plus d'1,2 milliard d'euros le mois dernier. Une chute qui profite notamment à l'assurance maladie. La somme totale déposée sur les quelques 58 millions de livrets A reste cependant conséquente. Trois personnes présentées à un juge d'instruction dans le cadre des violences dans le périscolaire à Paris. Il s'agit de deux hommes et d'une femme, animateurs âgés entre 30 et 51 ans. Selon le parquet, il aurait reproché des gestes à caractère sexuel. Au total, 16 personnes ont été interpellées cette semaine, toutes liées à la même école du 7e arrondissement. Les 13 autres ont pu ressortir libres à l'issue de leur garde à vue. Airbus et Air France se pourvoient en cassation. Les deux groupes contestent la décision de la Cour d'appel de Paris après le crash du vol Rio-Paris en 2009. Elle les a condamnés pour homicides involontaires. En première instance, les deux groupes avaient été relaxés. 228 personnes au total avaient perdu la vie au total ce jour-là. Les 37 ressortissants français qui faisaient partie de la flottille pour Gaza ont été expulsés d'Israël hier. Ils sont désormais en route pour la Turquie, selon le porte-parole du ministère de l'Intérieur. Pascal Confavreux, qui a également condamné le traitement réservé aux Français, mais plus globalement à tous les militants. Une vidéo diffusée par un ministre israélien a notamment montré des membres de la flottille après leur interpellation agenouillés et les mains liées. Et puis on termine avec un mot de football, car ce soir il y a la finale de la Coupe de France. Lens affronte Nice au Stade de France. C'est une rencontre à suivre à partir de 21h. Excellent début de journée à tous.

0: Where is my ass band? C'était Ray et sur FGL et il est 7h20, Olivier.
1: L'éphéméride. Et nous sommes le vendredi 22 mai, le 142e jour de l'année. Aujourd'hui, nous fêtons les Émile et les Rita. Émile est d'un tempérament nerveux et colérique à la fois. Ainsi, il se montre tout aussi discret et timide qu'excitable et enthousiaste. Journée mondiale de la biodiversité. Quelques anniversaires. Novak Djokovic qui a acquis à 39 ans. Naomi Campbell, 56 ans. 34 ans pour la chanteuse et actrice Camille Lou. Les 66 ans du nutritionniste Jean-Michel Cohen. Et puis Morrissey, c'était le chanteur du groupe des Smiths, à 67 ans. Tant bon anniversaire à vous aussi, peut-être né un 22 mai.
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1: FGL, il est précisément 7h30. Horizon de l'actualité nationale et internationale. Bonjour.
2: Bonjour à tous. Plus de 700 millions d'euros de nouvelles aides. Le Premier ministre Sébastien Lecornu a présenté hier les mesures de soutien face à la hausse des prix des carburants. Patrick Bruel doit-il se mettre en retrait? Plusieurs villes demandent l'annulation de sa tournée face aux accusations de viol et d'agression sexuelle. Et puis coup de chaud sur la France, les températures vont encore grimper. Il faut commencer à donner une perspective. La déclaration hier de Sébastien Lecornu, le chef du gouvernement accompagné de ses ministres, a dévoilé de nouvelles aides pour les Français face au prix du carburant. L'aide aux grands rouleurs est doublée et passe à 100 euros. Les indemnités kilométriques pour les aides à domicile seront revalorisées. Celles pour les pêcheurs et les agriculteurs sont prolongées jusqu'en août. Coût total, 1 milliard 200 millions d'euros, dont 710 millions d'euros supplémentaires. Et dans un contexte tendu pour les finances publiques, il faudra trouver des économies à faire selon Roland Lescure, le ministre de l'économie qui était l'invité du 20h de France de ce jeudi.
3: Donc on sera à 1,2 milliard et on va redéployer, évidemment. Alors, on ne va pas le faire la petite semaine, on va monter ce qu'on appelle un comité d'alerte sur les finances publiques au mois de juin. On aura l'occasion du coup de nous assurer, est-ce que nos prévisions de croissance sont encore justes ou pas, nos prévisions de recettes, nos prévisions de dépenses. On va actualiser la facture, on avait dit que c'était 6 milliards, et on va redéployer. Ça veut dire faire des économies ailleurs. La philosophie qu'on a eue, elle est très simple, c'est quand un ministère fait des aides, il doit trouver l'argent ailleurs dans son budget. On sait bien aujourd'hui que des économies... il va falloir en faire.

0: retour des ZFE. Le Conseil constitutionnel a retoqué hier la suppression des zones à faible émission dans le cadre de la loi de simplification économique. Les sages ont estimé que cette mesure n'avait pas assez de lien avec le texte initial. Autre mesure supprimée, la remise en cause du principe de zéro artificialisation nette. Les deux enfants français retrouvés sur le bord d'une route au Portugal, leur mère et un homme âgé de 55 ans ont été interpellés hier. Ils ont été retrouvés à Fatima, dans le centre du pays. Ces deux jeunes mineurs de 4 et 5 ans ont été pris en charge par les autorités locales et vont être récupérés par les services diplomatiques français. Paris, Marseille, Lyon, Montpellier ou encore Brest, de plus en plus de maires appellent Patrick Bruel à annuler sa tournée censée débuter le 16 juin prochain. Et ce, alors que les plaintes et témoignages contre le chanteur se multiplient. Au moins 10 femmes ont saisi la justice. Elles accusent Patrick Bruel de viol et agression sexuelle. Présumé innocent, seul le chanteur peut prendre la décision de ne pas se produire. Mais les prises de parole des élus restent essentielles, selon Julie, membre du collectif Salon Féministe.
1: Prendre position, c'est quand même déjà très important. Parce que jusqu'à présent, de ne pas recevoir de réponse ou d'avoir juste des « laissons faire la justice et on se mouille pas », c'est bon quoi, ça suffit. On est en 2026, quand il y a des victimes, on les soutient, c'est tout. Et donc, juste le fait de dire « on ne souhaite pas que Patrick Bruel fasse son concert dans notre ville », c'est après, il n'y a que Patrick Bruel qui peut prendre la décision maintenant, mais au moins de se positionner et de dire « nous, on n'est pas OK avec ça et on soutient les victimes », c'est déjà beaucoup pour les victimes. Je pense que ça doit leur faire du bien de l'entendre.
0: Le collectif Salon Féministe a lancé une pétition en ligne pour demander l'annulation des concerts de Patrick Bruel. Elle recueille plus de 30 000 signatures. La fronde contre Vincent Bolloré prend de l'ampleur dans le monde du cinéma. Selon le collectif Zappé Bolloré, plus de 3400 professionnels du secteur ont désormais signé la tribune qui dénonce l'emprise de l'extrême droite sur le cinéma via Canal+. Parmi les nouveaux signataires, Javier Bardem, Ken Loach ou encore Marc Ruffalo. Et puis comme un air d'été avant l'heure, les températures grimpent en France depuis hier et pour plusieurs jours en cause un dôme de chaleur qui s'est installé dans le pays. Il s'agit d'une remontée d'air chaud en provenance du Maghreb. L'ensemble du territoire est impacté et des valeurs records vont être atteintes dans certaines régions, comme l'explique Jérôme Lecoux, il est prévisionniste à Météo France.
2: On va rester au-dessus des normales de saison jusqu'à la fin du mois, avec peut-être un pic un peu de chaleur attendu en première partie de semaine prochaine, donc ça peut être mardi ou mercredi. Donc on va tutoyer assez largement les 30 degrés sur le pays, avec des pointes qui vont pouvoir monter jusqu'à 33-34 degrés sur le sud-ouest, ce qui n'est pas inédit. Les valeurs records pour ces régions, c'est effectivement vers 35, plutôt 36. Donc on va être un peu en dessous là des valeurs records. Par contre, on va avoir des valeurs de 30-31 là sur, je vous disais, la Bretagne, les Pays de Loire, la Normandie. Donc là, c'est au niveau des valeurs records.
0: Et ce week-end, les nuits devraient avoisiner les 20 degrés dans le sud de la France. Pour rappel, les températures moyennes de saison fin mai sont comprises entre 18 et 22 degrés en journée. Excellent début de journée à tous.
3: Merci Clémence. C'est l'actu de Clémence Lobary-Evgel. Il est 7h35. La météo, le week-end s'annonce très estival avec un temps largement ensoleillé et des températures élevées pour la saison. Alors aujourd'hui, vendredi, le soleil domine sur l'ensemble du département. On attend jusqu'à 30-32 degrés de Mont-de-Marsan au Grand Dax. Un peu plus de fraîcheur, entre guillemets, sur le littoral vers Biscarrosse, Mimizan, Cap-Breton, grâce aux brises océanes. Et puis demain, la chaleur va encore monter d'un cran jusqu'à 33-35 degrés dans l'intérieur des terres. Le ciel restera bleu du matin au soir. Dimanche, peu de changements et lundi aussi. 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

0: oui, lui aussi a dit oui aux OCNFGL pour ce 6 juin à venir à Biscaplage, Flo de la Vega. Vous le retrouverez donc à Biscarros le 6 juin. Il est 7h45, vous êtes sur FGL et c'est l'heure de retrouver Clémentine.
1: Bélier, vous devez faire des choix et vous y tenir, sinon vous allez gaspiller votre énergie.
2: Taureau, vous êtes gâté par la conjoncture céleste qui dépose à vos pieds de bien jolis cadeaux.
3: Gémeaux, vos amours sont en ligne de mire planétaire pour votre plus grand plaisir.
4: Cancer, soyez conscient de votre charme, vous manquez parfois d'assurance sur ce plan-là.
5: Lion, vous êtes au top de la séduction, alors profitez-en.
6: Vierge, sortez de votre coquille, cela vous fera le plus grand bien de vous divertir, de rencontrer de nouvelles têtes.
7: Balance, ne ruminez pas de vieilles rancunes, oubliez vos récriminations passées pour vous tourner vers le présent, c'est bien plus constructif.
8: Scorpion, vous pourrez redorer votre blason grâce à vos idées, votre prestige en ressortira grandi.
9: Sagittaire, vous baignez dans un climat créatif qui vous projette en première ligne professionnelle.
10: Capricorne, évitez de prendre des excitants en fin de journée, dînez léger, aérez votre chambre et buvez une infusion avant de vous endormir.
11: Verseau, ne vous emballez pas trop vite, vos mots dépassent votre pensée et vous pouvez déclencher un conflit sans même le faire exprès.
12: Poisson, vous avez connu des jours meilleurs sur le plan sentimental, vous devez faire face à une situation qui demande doigté et souplesse.
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1: Bonjour à tous. Le gérant d'un parc animalier devant la justice pour maltraitance animale. Alerte aux baïnes dans les Landes et puis une ministre en déplacement aujourd'hui à Dax. Il sera convoqué devant la justice en septembre. Le gérant du parc animalier de Saint-Aubin dans les Landes est accusé de maltraitance animale. L'enquête avait été ouverte après une plainte déposée en février par la Fondation Brigitte Bardot qui évoquait des soupçons d'actes de cruauté. Le gérant est notamment accusé d'avoir noyé un wallaby et d'avoir enterré plusieurs animaux sur son terrain. Des faits qu'il a reconnus lors de son audition. Il devra répondre de ses actes à Dax dans le cadre d'une ordonnance pénale et encourt jusqu'à 75 000 euros d'amende. Prudence ce vendredi, si vous comptez vous baigner dans les Landes, l'appel est lancé par la préfecture alors que le week-end de la Pentecôte s'annonce très chaud chez nous. Le risque de baïne est très important aujourd'hui dans le département et surtout le littoral aquitain. La préfecture vous invite à vous baigner uniquement dans les zones surveillées. Ce choc sur les routes, hier un homme a été grièvement blessé à Souston après avoir violemment été percuté par une voiture. Le choc latéral a été particulièrement violent. La victime a été héliportée en urgence vers le centre hospitalier de Bayonne. Les autorités précisent toutefois que son pronostic vital n'est pas engagé. Aurore Berger attendue dans les Landes aujourd'hui. La ministre de l'égalité entre les femmes et les hommes sera à Dax pour l'inauguration de la toute première maison des femmes du département, la 111e en France. Un établissement destiné à l'accueil et la prise en charge des victimes de violences conjugales. Dans l'actualité également, plus de 700 millions d'euros de nouvelles aides. Le Premier ministre Sébastien Lecornu a présenté hier les nouvelles mesures de soutien face à la hausse des prix des carburants. L'aide grand rouleur est doublée et passe désormais à 100 euros. Les indemnités kilométriques pour les aides à domicile seront revalorisées. Celles pour les pêcheurs et les agriculteurs sont prolongées jusqu'en août. Au total, le gouvernement a ainsi mobilisé plus d'un milliard d'euros depuis le début de la crise provoquée par la guerre au Moyen-Orient. Le livret A, lui, attire de moins en moins. Le livret d'épargne a signé son pire mois d'avril depuis 2009. Les retraits ont ainsi dépassé les dépôts de plus de 1,2 milliard d'euros le mois dernier. Une chute qui profite notamment à l'assurance vie. La somme totale déposée sur les quelques 58 millions de livrets A reste cependant conséquente. Airbus et Air France se pourvoient en cassation. Les deux groupes contestent la décision de la Cour d'appel de Paris après le crash du vol Rio Paris en 2009. Elle les a condamnés pour homicide involontaire. En première instance, Airbus et Air France avaient été relaxés. 228 personnes avaient perdu la vie au total. Et puis un nouveau départ pour le Basketland. Fraîchement sacré champion de France, le club a présenté ce jeudi son effectif pour la saison prochaine. 5 nouvelles joueuses rejoignent l'effectif pour compenser les nombreux départs, dont celui de la meneuse Leïla Lacan, nommée MVP des finales. En attendant, les Landaises reprendront l'entraînement le 17 août prochain. Excellente journée sur FGL.
2: Merci bien Samuel, c'était l'actu région de Samuel Wagon.
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2: Ah, le week-end s'annonce très estival avec un temps largement ensoleillé et des températures élevées pour la saison. Aujourd'hui, vendredi, le soleil domine sur l'ensemble du département. On attend autour de 30-32 degrés à Mont-de-Marsan sur le Grand Axe, un peu plus frais entre Guillemets, sur le littoral vers Biscarrosse, Mimizan ou Cap-Breton grâce aux brises océanes. Demain, samedi, la chaleur va encore monter d'un cran jusqu'à 33-35 degrés dans l'intérieur des terres, sous un ciel bleu du matin au soir. Idem pour ce dimanche, idem pour ce lundi férié.

Oui, lui aussi, vous le retrouverez sur la scène des Océanes FGL le 6 juin prochain à Biscaplage. Elliot et sa camisa negra. Bonjour, il est 8h06. Merci d'être avec nous sur FGL avec un nouveau rendez-vous actuel. C'est pour 8h15.

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0: L'amour, ça se donne. Amel Bent sur FGL. 8h15. Le point sur l'actu, Clémence Lobary, bonjour.
1: Bonjour à tous. Une nouvelle série de mesures face aux conséquences de la guerre au Moyen-Orient. Elles ont été présentées hier par le Premier ministre Sébastien Lecornu. L'aide grand rouleur est doublée, elle passe à 100 euros. Celles pour les pêcheurs et les agriculteurs sont prolongées jusqu'en août. Les indemnités kilométriques pour les aides à domicile seront revalorisées. Coût du dispositif, 1 milliard 200 millions d'euros, dont 710 millions d'euros supplémentaires. Les nouvelles menaces de Donald Trump. Le président américain assure que les États-Unis vont récupérer l'uranium enrichi de l'Iran. On ne va pas les laisser s'en emparer, a-t-il notamment déclaré. En parallèle, Israël dit avoir tué 2 hommes armés dans le sud du Liban, près de sa frontière. En dépit du cessez-le-feu, Israël poursuit ses opérations au Liban où il dit combattre le Hezbollah pro-iranien. Retour en France et Gabriel Attal bientôt officiellement dans la course à l'Elysée. L'ancien Premier ministre est dans l'Aveyron aujourd'hui, en campagne active depuis des semaines. Il devrait donc se déclarer candidat à la présidentielle de 2027. La semaine dernière, le Conseil national de Renaissance l'a déjà désigné comme son candidat. Une baisse qui n'en finit pas. Le livret A a connu son pire mois d'avril depuis 2009. Les Français ont continué de piocher dedans, faisant reculer l'encours de plus d'1,2 milliard d'euros. Les livrets de développement durable et solidaire ont également vu leur retrait dépasser leur dépôt. Au total, près de 5 milliards d'euros se sont évaporés de ces deux produits d'épargne réglementés. Les deux enfants retrouvés sur le bord d'une route au Portugal, leur mère et un homme âgé de 55 ans ont été interpellés hier. Ils ont finalement été retrouvés à Fatima, une ville située dans le centre du pays. Ces deux jeunes mineurs de 4 et 5 ans ont été pris en charge par les autorités locales et vont être récupérés par les services diplomatiques français. Et puis on termine avec cette chaleur qui s'installe et les températures vont encore grimper. En cause, un dôme de chaleur qui s'est installé dans le pays. Il s'agit d'une remontée d'air chaud en provenance du Maghreb. Des pointes à 30 degrés concerneront de nombreuses régions à partir de ce week-end. Excellent début de matinée à tous.

Le dernier Angèle à l'instant sur FGL. Il est 8h20, le soleil est levé depuis 6h32 tout à l'heure, couché 21h33 ce soir. 2 minutes encore de soleil en plus en ce 22 mai. Voici Miles Smith et Neil Horan sur FGL.

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0: sur FGL, il est 8h30. Horizon de l'actualité nationale et internationale. Bonjour.
1: Bonjour à tous. Plus de 700 millions d'euros de nouvelles aides. Le Premier ministre Sébastien Lecornu a présenté hier les mesures de soutien face à la hausse des prix des carburants. Patrick Bruel doit-il se mettre en retrait ? Plusieurs villes demandent l'annulation de sa tournée face aux accusations de viol et d'agression sexuelle. Et puis, coup de chaud sur la France, les températures vont encore grimper. Il faut commencer à donner une perspective. La déclaration hier de Sébastien Lecornu, le chef du gouvernement accompagné de ses ministres, a dévoilé de nouvelles aides pour les Français face au prix du carburant. L'aide aux grands rouleurs est doublée et passe à 100 euros. Les indemnités kilométriques pour les aides à domicile seront revalorisées. Celles pour les pêcheurs et les agriculteurs sont prolongées jusqu'en août. Coût total, 1,2 milliard d'euros, dont 710 millions d'euros supplémentaires. Et dans un contexte tendu pour les finances publiques, il faudra trouver des économies à faire selon Roland Lescure, le ministre de l'économie qui était l'invité du 20h de France de ce jeudi.
2: Donc on sera à 1,2 milliard et on va redéployer. Évidemment, alors on ne va pas le faire la petite semaine, on va monter ce qu'on appelle un comité d'alerte sur les finances publiques au mois de juin. On aura l'occasion du coup de nous assurer est-ce que nos prévisions de croissance sont encore justes ou pas, nos prévisions de recettes, nos prévisions de dépenses. On va actualiser la facture, on avait dit que c'était 6 milliards, et on va redéployer. Ça veut dire faire des économies ailleurs. La philosophie qu'on a eue, elle est très simple, c'est quand un ministère fait des aides, il doit trouver l'argent ailleurs dans son budget. On sait bien aujourd'hui que des économies, il va falloir en faire, parce que les aides d'aujourd'hui, si on les finance pas aujourd'hui, ce sera des impôts demain.
1: Le gouvernement a également demandé aux entreprises qui le souhaitent de verser une prime carburant défiscalisée pour soutenir leurs salariés. Son plafond passe de 300 à 600 euros. Le livret A attire de moins en moins. Le livret d'épargne a signé son pire mois d'avril depuis 2009. Les retraits ont ainsi dépassé les dépôts de plus d'1,2 milliard d'euros le mois dernier. Une chute qui profite notamment à l'assurance vie. La somme totale déposée sur les quelques 58 millions de livrets A reste cependant conséquente. Le retour des ZFE, le Conseil constitutionnel a retourné sur les quelques 58 millions de livrets A reste cependant conséquente. Le retour des ZFE, le Conseil constitutionnel a retoqué hier la suppression des zones à

0: politique français. Paris, Marseille, Lyon, Montpellier ou encore Brest, de plus en plus de maires appellent Patrick Bruel à annuler sa tournée censée débuter le 16 juin prochain. Et ce, alors que les plaintes et témoignages contre le chanteur se multiplient. Au moins 10 femmes ont saisi la justice. Elles accusent Patrick Bruel de viol et agression sexuelle. Présumé innocent, seul le chanteur peut prendre la décision de ne pas se produire. Mais les prises de parole des élus restent essentielles, selon Julie, membre du collectif Salon Féministe.
1: Prendre position, c'est quand même déjà très important. Parce que jusqu'à présent, de ne pas recevoir de réponse ou d'avoir juste des « laissons faire la justice et on se mouille pas », c'est bon quoi, ça suffit. On est en 2026, quand il y a des victimes, on les soutient, c'est tout. Et donc, juste le fait de dire « on ne souhaite pas que Patrick Bruel fasse son concert dans notre ville », c'est après, il n'y a que Patrick Bruel qui peut prendre la décision maintenant, mais au moins de se positionner et de dire « nous, on n'est pas OK avec ça et on soutient les victimes », c'est déjà beaucoup pour les victimes. Je pense que ça doit leur faire du bien de l'entendre.
0: Le collectif Salon Féministe a lancé une pétition en ligne pour demander l'annulation des concerts de Patrick Bruel. Elle recueille plus de 30 000 signatures. La fronde contre Vincent Bolloré prend de l'ampleur dans le monde du cinéma. Selon le collectif Zappé Bolloré, plus de 3400 professionnels du secteur ont désormais signé la tribune qui dénonce l'emprise de l'extrême droite sur le cinéma via Canal+. Parmi les nouveaux signataires, Javier Bardem, Ken Loach ou encore Marc Ruffalo. Et puis comme un air d'été avant l'heure, les températures grimpent en France depuis hier et pour plusieurs jours en cause un dôme de chaleur qui s'est installé dans le pays. Il s'agit d'une remontée d'air chaud en provenance du Maghreb. L'ensemble du territoire est impacté et des valeurs records vont être atteintes dans certaines régions, comme l'explique Jérôme Lecoux, il est prévisionniste à Météo France.
2: On va rester au-dessus des normales de saison jusqu'à la fin du mois, avec peut-être un pic un peu de chaleur attendu en première partie de semaine prochaine, donc ça peut être mardi ou mercredi. Donc on va tutoyer assez largement les 30 degrés sur le pays, avec des pointes qui vont pouvoir monter jusqu'à 33-34 degrés sur le sud-ouest, ce qui n'est pas inédit. Les valeurs records pour ces régions, c'est effectivement vers 35, plutôt 36. Donc on va être un peu en dessous là des valeurs records. Par contre, on va avoir des valeurs de 30-31 là sur, je vous disais, la Bretagne, les Pays de Loire, la Normandie. Donc là, c'est au niveau des valeurs records.
0: Et ce week-end, les nuits devraient avoisiner les 20 degrés dans le sud de la France. Pour rappel, les températures moyennes de saison fin mai sont comprises entre 18 et 22 degrés en journée. Excellent début de journée à tous.
3: Merci Clémence. C'est l'actu de Clémence Loubard. FGL. Il est 8h35. La météo, le week-end s'annonce très estival avec un temps largement ensoleillé et des températures élevées pour la saison. Alors aujourd'hui, vendredi, le soleil domine sur l'ensemble du département. On attend jusqu'à 30-32 degrés de Mont-de-Marsan au Grand Dax. Un peu plus de fraîcheur, entre guillemets, sur le littoral vers Biscarrosse, Mimizan, Cap-Breton, grâce aux brises océanes. Et puis demain, la chaleur va encore monter d'un cran jusqu'à 33-35 degrés dans l'intérieur des terres. Le ciel restera bleu du matin au soir. Dimanche, peu de changements et lundi aussi.

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0: Le trio Juste, Jack Style et John sur FGL, c'était Turn the Lights Off. Il est déjà 8h46, Clémentine.
1: Bélier, vous devez faire des choix et vous y tenir, sinon vous allez gaspiller votre énergie.
2: Taureau, vous êtes gâté par la conjoncture céleste qui dépose à vos pieds de bien jolis cadeaux.
3: Gémeaux, vos amours sont en ligne de mire planétaire pour votre plus grand plaisir.
4: Cancer, soyez conscient de votre charme, vous manquez parfois d'assurance sur ce plan-là.
5: Lion, vous êtes au top de la séduction, alors profitez-en.
6: Vierge, sortez de votre coquille, cela vous fera le plus grand bien de vous divertir, de rencontrer de nouvelles têtes.
7: Balance, ne ruminez pas de vieilles rancunes, oubliez vos récriminations passées pour vous tourner vers le présent, c'est bien plus constructif.
8: Scorpion, vous pourrez redorer votre blason grâce à vos idées, votre prestige en ressortira grandi.
9: Sagittaire, vous baignez dans un climat créatif qui vous projette en première ligne professionnelle.
10: Capricorne, évitez de prendre des excitants en fin de journée, dîner léger, aérez votre chambre et buvez une infusion avant de vous endormir.
11: Verseau, ne vous emballez pas trop vite, vos mots dépassent votre pensée et vous pouvez déclencher un conflit sans même le faire exprès.
12: Poisson, vous avez connu des jours meilleurs sur le plan sentimental.
13: Vous devez faire face à une situation qui demande doigté et souplesse.
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1: Bonjour à tous. À la une ce vendredi, attention aux baïnes sur le littoral. Une ministre en déplacement dans les Landes aujourd'hui. Et puis le Stade Montois se prépare au choc face à Nice. Prudence maximale sur les plages des Landes ce vendredi encore est classée à risque élevé pour les baïnes. Les courants devraient être particulièrement forts et entraîner les baigneurs au large. Les autorités vous invitent à bien rester dans les zones surveillées. Si vous êtes prise au piège, pensez à vous mettre sur le dos et de vous laisser porter par le courant. Un homme grièvement blessé à Souston. Les faits se sont déroulés ce jeudi sur la route de Tosse. Deux véhicules se sont violemment percutés latéralement. Parmi les victimes, un homme blessé au dos et héliporté en urgence au centre hospitalier de Bayonne. A noter que son pronostic vital n'est pas engagé. La déchetterie de La Benne fermée pour une durée indéterminée. Décision hier de la sitcom Sud des Landes après l'agression de deux agents. Une altercation aurait eu lieu avec un groupe de personnes qui a tenté de voler de la ferraille, des batteries et de l'électronique. Les autorités précisent tout de même qu'il n'y a pas eu d'agression physique. La direction a annoncé fermer le site jusqu'à nouvel ordre. Aurore Berger attendue dans les Landes. Aujourd'hui, la ministre de l'Égalité entre les femmes et les hommes sera à Dax pour l'inauguration de la toute première maison des femmes du département, la 111e en France, un établissement destiné à l'accueil et la prise en charge des victimes de violences conjugales. Dans le reste de l'actualité, il faut commencer à donner une perspective. La déclaration hier de Sébastien Lecornu, le chef du gouvernement accompagné de ses ministres, a dévoilé de nouvelles aides pour les Français face au prix du carburant. Aide grand rouleur doublée, elle passe désormais à 100 €. Les indemnités kilométriques pour les aides à domicile seront revalorisées. Les aides pour les pêcheurs et les agriculteurs, elles, sont prolongées jusqu'en août. Coût total du dispositif, 1,2 milliard d'euros, dont 710 millions d'euros supplémentaires. Enfin, le gouvernement a demandé aux entreprises qui le souhaitent de verser une prime carburant défiscalisée pour soutenir leurs salariés. La fronde contre Vincent Bolloré prend de l'ampleur dans le monde du cinéma. Selon le collectif Zappé Bolloré, plus de 3400 professionnels du secteur ont désormais signé la tribune qui dénonce l'emprise de l'extrême droite sur le cinéma via Canal+. Parmi les nouveaux signataires, Javier Bardem, Ken Loach ou encore Marc Ruffalo. Coup de chaud sur la France, les températures grimpent depuis hier et pour plusieurs jours. En cause, un dôme de chaleur qui s'est installé dans le pays. Il s'agit d'une remontée d'air chaud en provenance du Maghreb. L'ensemble du territoire est impacté. Et puis le Stade Montois se mobilise avant son déplacement à Nice. À une semaine du match de barrage pour le maintien, le club a lancé une offre inédite à ses supporters. Un voyage aller-retour en bus avec nuit et match compris pour un total de 150 € par personne. Notez que le nombre de places est limité. Les réservations se feront uniquement depuis la boutique du stade ce vendredi de 15h à 18h30. Bonne journée sur FGL.
2: Merci bien Samuel, c'était l'actu région de Samuel Wagon.
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2: Ah, le week-end s'annonce très estival avec un temps largement ensoleillé et des températures élevées pour la saison. Aujourd'hui, vendredi, le soleil domine sur l'ensemble du département. On attend autour de 30-32 degrés à Mont-de-Marsan sur le Grand Axe, un peu plus frais, entre parenthèses, guillemets, sur le littoral vers Biscarrosse, Mimizan ou Cap-Breton grâce aux brises océanes. Demain, samedi, la chaleur va encore monter d'un cran jusqu'à 33-35 degrés dans l'intérieur des terres, sous un ciel bleu du matin au soir. Idem pour ce dimanche, idem pour ce lundi férié.

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0: Et quand ça fait vraiment pas du bien, bah ça fait mal. Et c'était Vita sur FGL. 9h15. Le point sur l'actu, Clémence Lobary, bonjour.
1: Bonjour à tous. Une finale de Coupe de France qui s'annonce déjà tendue. Lens affronte Nice au Stade de France ce soir et des violences ont éclaté hier soir aux abords du canal Saint-Martin. Violences qui impliqueraient des supporters niçois. Selon la préfecture de police, 6 personnes ont été blessées, dont une grièvement. Au total, 65 individus ont été interpellés. Des armes blanches et armes par destination ont également été découvertes. La finale entre Lens et Nice est ce soir à partir de 21h. Dans le reste de l'actualité, le gouvernement face à la hausse des prix des carburants. Le Premier ministre Sébastien Lecornu a présenté hier les nouvelles mesures de soutien. L'aide grand rouleur est doublée et passe à 100 euros. Celles pour les pêcheurs et les agriculteurs sont prolongées jusqu'en août. Les indemnités kilométriques pour les aides à domicile seront revalorisées. Coût du dispositif, 1 milliard 200 millions d'euros, dont 710 millions d'euros supplémentaires. Les Français boudent de plus en plus le livret A. Il a signé son pire mois d'avril depuis 2009. Les retraits ont ainsi dépassé les dépôts de plus d'1 milliard 200 millions d'euros, et ce pour la 4e fois d'affilée. 4 personnes interpellées après l'incendie à Décines-Charpieu près de Lyon. 2 jeunes majeurs et 2 mineurs sont soupçonnés d'être liés à ce drame qui a fait 3 morts. Les faits, on le rappelle, se sont déroulés le 11 mai dernier. Le sinistre s'était déclaré dans un immeuble de 7 étages dans un quartier populaire. Donald Trump annonce l'envoi de 5000 militaires américains en Pologne. Une décision prise selon lui grâce à sa bonne relation avec le président nationaliste polonais, élu il y a près d'un an. Ces mouvements de troupes américaines sont scrutés de très près après qu'il a menacé de faire payer les alliés européens qui n'ont pas soutenu sa guerre contre l'Iran. Et puis, l'Opéra de Paris lance une opération assez inédite. Eh bien, elle met en vente les 29, 30 et 31 mai plus de 5000 costumes provenant de ses productions lyriques. Cette braderie propose ainsi des pièces de 2 à 800 euros. Une occasion rare d'acquérir une sélection de costumes et d'accessoires qui témoignent du savoir-faire des ateliers. Et les inscriptions sont ouvertes. Excellente matinée à tous.

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0: 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Je mélange les images.
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0: I love rock and roll et John Jett sur FGL. Merci d'être avec nous. Bonne matinée. On se voit vendredi. Il est 9h30.
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2: Bonjour à tous. À la une ce vendredi, l'OGC Nice face à son destin en Coupe de France. Top départ des barrages de Pro D2 pour la montée. Et puis suite des finales de conférence en NBA. Le foot d'abord et la finale de la Coupe de France ce soir, Nice face à Lens. Alors une fin de saison en apothéose pour Lens, longtemps rival du PSG en Ligue 1, ou bien un rayon de soleil dans le marasme d'une saison galère pour Nice. Voilà tout l'enjeu de cette finale. Nice qui jouera d'ailleurs un barrage pour le maintien la semaine suivante face à Saint-Étienne. Mais pas question pour autant de faire l'impasse sur la Coupe et un possible titre ce soir pour Claude Puel. L'entraîneur niçois reconnaît que Lens est le favori mais ne s'avoue pas vaincu. Écoutez.
3: Oui, c'est vrai que là, ses favoris va jouer pratiquement à domicile, reste sur des scores fleuves à Lyon avec une deuxième équipe. Bien sûr qu'ils ont tous les atouts de leur côté et sont immensément favoris, mais je pense que c'est difficile pour un entraîneur également de motiver son équipe. Ce genre de considération, c'est-à-dire qu'elle est obligée de gagner si on décrypte tout, donc ça doit être difficile pour eux de préparer ce match-là. Nous, on le prépare bien, sereinement, et nous verrons bien.
2: Et Nice lance la finale de la Coupe, c'est à 21h ce soir au Stade de France. Le rugby, c'est parti pour les barrages de Pro D2. C'est Oyonnax le premier qualifié. Victoire sans appel hier soir, 39-14 face à Valence Romand. L'autre barrage lui opposera Brive à Provence Rugby demain soir à 18h30. Le tennis, et alors que le tirage au sort a été effectué hier à Roland-Garros, suite des qualifications, Thomas Forel, 382e joueur mondial, est le premier qualifié pour le tableau principal. Quatre autres tricolores joueront leur place aujourd'hui. Pierre Hugerbert, Kyrian Jacquet, Luca Pavlovic et Harmonitan. Et puis en basket, New York fait le break et mène désormais 2-0 dans les finales de conférence Est. Les Knicks qui se sont imposés 109-93 face à Cleveland.
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0: Sugar Daddy. Oui, on a quelques bonnes petites nouveautés comme ça à vous proposer ces jours-ci. Bigel, Tots et Accent sur FGL. Il est temps de retrouver tout de suite Marina.
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2: Allez, on parle de cet homme qui râle bien parce qu'il avait retiré l'argent liquide pour verser un acompte avant d'acheter une nouvelle voiture. Donc jusque-là, rien d'extraordinaire. Sauf que son pactole a disparu, ou plutôt a été détruit. Il y avait quand même 1 500 €. Et le suspect n'est autre que son chiot de 8 mois. Voilà, le jeune chiot a profité de l'absence de son maître pendant 2 heures pour transformer les billets en confettis. Et à son retour, ils étaient éparpillés en 1000 morceaux sur le coussin du toutou.
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1: Bonjour à tous. Le gérant d'un parc animalier devant la justice pour maltraitance animale. Alerte aux baïnes dans les Landes. Et puis une ministre en déplacement aujourd'hui à Dax. Il sera convoqué devant la justice en septembre. Le gérant du parc animalier de Saint-Aubin dans les Landes est accusé de maltraitance animale. L'enquête avait été ouverte après une plainte déposée en février par la fondation Brigitte Bardot qui évoquait des soupçons d'actes de cruauté. Le gérant est notamment accusé d'avoir noyé un wallaby et d'avoir enterré plusieurs animaux sur son terrain. Des faits qu'il a reconnus lors de son audition. Il devra répondre de ses actes à Dax dans le cadre d'une ordonnance pénale et encourt jusqu'à 75 000 euros d'amende. Prudence ce vendredi, si vous comptez vous baigner dans les Landes, l'appel est lancé par la préfecture alors que le week-end de la Pentecôte s'annonce très chaud chez nous. Le risque de baïne est très important aujourd'hui dans le département et surtout le littoral aquitain. La préfecture vous invite à vous baigner uniquement dans les zones surveillées. Ce choc sur les routes, hier, un homme a été grièvement blessé à Souston après avoir violemment été percuté par une voiture. Le choc latéral a été particulièrement violent. La victime a été héliportée en urgence vers le centre hospitalier de Bayonne. Les autorités précisent toutefois que son pronostic vital n'est pas engagé. Aurore Berger attendue dans les Landes aujourd'hui. La ministre de l'égalité entre les femmes et les hommes sera à Dax pour l'inauguration de la toute première maison des femmes du département, la 111e en France, un établissement destiné à l'accueil et la prise en charge des victimes de violences conjugales. Dans l'actualité également, plus de 700 millions d'euros de nouvelles aides. Le Premier ministre Sébastien Lecornu a présenté hier les nouvelles mesures de soutien face à la hausse des prix des carburants. L'aide grand rouleur est doublée et passe désormais à 100 euros. Les indemnités kilométriques pour les aides à domicile seront revalorisées. Celles pour les pêcheurs et les agriculteurs sont prolongées jusqu'en août. Au total, le gouvernement a ainsi mobilisé plus d'un milliard d'euros depuis le début de la crise provoquée par la guerre au Moyen-Orient. Le livret A, lui, attire de moins en moins. Le livret d'épargne a signé son pire mois d'avril depuis 2009. Les retraits ont ainsi dépassé les dépôts de plus de 1,2 milliard d'euros le mois dernier. Une chute qui profite notamment à l'assurance vie. La somme totale déposée sur les quelques 58 millions de livrets A reste cependant conséquente. Airbus et Air France se pourvoient en cassation. Les deux groupes contestent la décision de la Cour d'appel de Paris après le crash du vol Rio Paris en 2009. Elle les a condamnés pour homicide involontaire. En première instance, Airbus et Air France avaient été relaxés. 228 personnes avaient perdu la vie au total. Et puis un nouveau départ pour le Basketland. Fraîchement sacré champion de France, le club a présenté ce jeudi son effectif pour la saison prochaine. 5 nouvelles joueuses rejoignent l'effectif pour compenser les nombreux départs, dont celui de la meneuse Leïla Lacan, nommée MVP des finales. En attendant, les Landaises reprendront l'entraînement le 17 août prochain. Excellente journée sur FGL.
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0: Il sera à Biscarros le 6 juin prochain pour les Océanes FGL. C'est Elliott que vous venez d'écouter sur FGL. Il est 10h09, attention, si vous roulez sur la départementale 652 en direction de La Teste, on nous a signalé un accident entre un bus et un véhicule. Le bus serait dans le fossé et les secours sont sur place. Perturbation à venir. On vous en dit plus dès qu'on a d'autres informations.
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0: Bonne matinée avec nous sur FGL et avec Oshi à l'instant, il est 10h15.
1: 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Bonjour.
2: Bonjour à tous. La consommation de carburant en baisse en France. Elle a diminué de 14% entre le 1er et le 20 mai, selon des chiffres avancés ce matin par le ministre de l'économie, Roland Lescure. Cette baisse survient après une diminution de la consommation de carburant de 11% déjà enregistrée en avril. Et dans ce contexte, le Premier ministre Sébastien Lecornu a présenté hier les nouvelles aides de soutien. L'aide grand rouleur est doublée et passe à 100 euros. Celle pour les pêcheurs et les agriculteurs sont prolongées jusqu'en août. Les indemnités kilométriques pour les aides à domicile seront revalorisées. Au total, le gouvernement a ainsi mobilisé plus d'1,2 milliard d'euros depuis le début de la crise provoquée par la guerre au Moyen-Orient. Le livret A attire de moins en moins. Le livret d'épargne a signé son pire mois d'avril depuis 2009. Les retraits ont ainsi dépassé les dépôts de plus d'1,2 milliard d'euros le mois dernier. Une chute qui profite notamment à l'assurance vie. La somme totale déposée sur les quelques 58 millions de livrets reste cependant conséquente. Et Gabriel Attal, bientôt officiellement dans la course à l'Élysée. L'ancien Premier ministre est dans l'Aveyron aujourd'hui. En campagne active depuis des semaines, il devrait donc se déclarer candidat à la présidentielle de 2027. La semaine dernière, le Conseil national de Renaissance l'a déjà désigné comme son candidat. La Cour de cassation se penche sur la filiation des parents d'intention sur les enfants nés par GPA à l'étranger. Elle réunit son assemblée plénière à l'initiative du procureur général. Dans certains pays autorisant la gestation pour autrui, des tribunaux valident le lien de filiation entre l'enfant et ses parents d'intention. Or, la France a longtemps refusé de reconnaître ou d'établir ce lien de filiation, la GPA étant interdite dans le pays. Des violences avant même le coup d'envoi de la finale de la Coupe de France. Des rixes ont éclaté à Paris hier soir, impliquant des supporters niçois. 65 individus ont été interpellés et placés en garde à vue. 6 personnes ont également été blessées, dont l'une grièvement. La finale de la Coupe de France, c'est ce soir. Lens affronte Nice au Stade de France. C'est une rencontre à suivre à partir de 21h. Excellente matinée à tous.
0: Merci Clémence. C'est l'actu de Clémence Lobary, FGL. Il est 10h17. Je vous rappelle, si vous êtes sur la route en direction de la teste de Buch, un accident s'est produit il y a quelques minutes entre un bus et une voiture sur la D652, c'est juste avant le rond-point de l'aérodrome et le secteur est fortement perturbé. Vous restez prudent évidemment, puis si vous constatez vous aussi des difficultés sur les routes du département ou limitrophes comme là, vous nous appelez 05 58 78 19 19 pour tout signaler.

0: Vous retrouverez ce titre sur la bande son du dernier Avatar, Dream as One, avec Miley Cyrus sur FGL. Et maintenant, vous retrouvez sur FGL, Juju.
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2: Bonjour, bonjour à tous. Ce soir à Parentis-Saint-Born, à la salle des fêtes, pièce de théâtre dès 20h30, intitulée Sortez-moi de là, comédie à succès du Festival Off d'Avignon. Jusqu'à dimanche, We Are Family Festival du côté d'Ossegor, 5e édition. Opération Artiste en ville à Dax, en centre-ville, ce 28, puis ces 25 et 27 juin, ainsi que le 24 septembre au Parc Botanique du Sahara, le 19 septembre et au Hall, c'est 5 juin, 4 juillet et 4 septembre. Beaucoup de dates à retrouver sur dax.fr. Ce 30 mai, c'est aussi Coralie à Saint-Guinet, où Land Asturias a invité pas moins de 4 chorales, dont une asturienne de 55 choristes et 10 musiciens. Du 3 au 7 juin, pour rappel, 12e festival à Seignos de Lire sur la Vague, festival du livre et de la bande dessinée jeunesse au pôle sportif et culturel Maurice Ravaille. Jusqu'au 15 novembre, au musée de Samadais et des Arts de la Table, expo intitulée Manger à l'œil, et puis au musée d'Esplot Vléric de Mont-de-Marsan, jusqu'au 29 mai, l'expo Robert Vléric est prolongée. Très bon week-end.
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1: Le programme télé. Ce soir sur TF1, retrouvez Masque Singer. Sur France 2, la finale de la Coupe de France de football entre Lens et Nice. France 3, le crime de la Tour Eiffel. Premier étage de la Tour Eiffel qui devient la scène d'un meurtre quand le corps d'un jeune youtubeur spécialisé en histoire y est découvert le soir du 14 juillet. Canal Plus, Wicked, partie 2. M6, finale de Pékin Express au Royaume des Dragons. Sur France 4, autre finale, celle de la Challenge Cup de rugby entre Montpellier et Ulster. Et sur TMC, 38°5, quai des Orfèvres, Clarisse, jouée par Caroline Anglade, une lieutenant de police reconnue pour son habileté et ses succès dans des affaires délicates, et bah fait son entrée au prestigieux 36 quai des Orfèvres, hein, et se retrouve sous le commandement du commissaire Frank Keller, joué par Didier Bourdon, une figure respectée, hein, dont elle admire le parcours. Cependant, l'ambiance dans le commissariat est tendue, hein. Un tueur en série rôde, semant la terreur à travers la ville. Ses meurtres sanglants sont accompagnés de mystères et d'indices cryptiques, laissant les enquêteurs frustrés et désespérés. TFX, l'étudiante. Voilà, je vous laisse sur votre choix et par avance une excellente soirée devant votre télévision. Le programme télé.
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0: 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Bonjour.
1: Bonjour à tous. Une nouvelle série de mesures face aux conséquences de la guerre au Moyen-Orient. Elles ont été présentées hier par le Premier ministre Sébastien Lecornu. L'aide grand rouleur est doublée et passe à 100 euros. Celles pour les pêcheurs et les agriculteurs sont prolongées jusqu'en août. Les indemnités kilométriques pour les aides à domicile seront revalorisées. Coût total du dispositif, 1 milliard 200 millions d'euros, dont 710 millions d'euros supplémentaires. Et 1 milliard 500 millions d'euros pour le plan quantique du gouvernement. Cette enveloppe doit être officiellement annoncé ce midi par Emmanuel Macron, un nouvel investissement qui vise à répondre à l'accélération des États-Unis et de la Chine dans les technologies critiques. La France s'engagera aussi à hauteur de 550 millions d'euros dans un futur programme européen pour les semi-conducteurs nécessaires pour développer l'intelligence artificielle. Et c'est une baisse qui n'en finit pas. Le livret A a connu son pire mois d'avril depuis 2009. Les Français ont continué de piocher dedans, faisant reculer l'encours de plus d'1 milliard 200 millions d'euros. Le collectif des victimes de Betaram veut rencontrer le pape. Il a envoyé une lettre à Léon XIV pour solliciter une audience lors de sa visite annoncée à Lourdes en septembre. L'objectif, lui remettre un document de travail présentant 5 propositions pour lutter contre les agressions sexuelles au sein de l'Église. Les enfants français retrouvés seuls au port d'une route au Portugal. Ils ont été placés en famille d'accueil en attendant de pouvoir rentrer en France. En parallèle, la mère des deux garçons, elle a été interpellée hier avec un homme âgé de 55 ans. C'est une finale de Coupe de France qui s'annonce d'ores et déjà tendue. Lens affronte Nice au Stade de France ce soir et des violences ont éclaté hier soir aux abords du canal Saint-Martin. Violences qui impliqueraient des supporters niçois. Selon la préfecture de police, 6 personnes ont été blessées, dont une grièvement. Au total, 65 individus ont été interpellés. La finale entre Lens et Nice, c'est ce soir à partir de 21h. Et puis, les températures vont encore grimper. En cause, ce dôme de chaleur qui s'est installé dans le pays. Il s'agit d'une remontée d'air chaud en provenance du Maghreb. Des pointes à 30 degrés concerneront de nombreuses régions à partir de ce week-end. Excellente fin de matinée à tous.

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0: Non mais vas-y, prends-le, regarde dans mon téléphone. 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
2: Voyage, ce jour de fin d'année scolaire, ou du moins dernière ligne droite au cœur de projets qui, dans ces établissements du département des Landes, nous surprennent et nous étonnent. C'est pourquoi nous les accompagnons, humblement comme un Biscarros. Bienvenue dans l'atelier web radio Radio Mermoz du collège du même nom, Jean Mermoz, précisément situé au cœur du fief des studios Dientel de votre station FGL. Comment définir cette radio éphémère? Radio drivée entre autres par la professeure Émilie Lacassi. C'est à cette première question que ces férus des ondes par le web ont répondu. Bref, l'instant peut-être relève de nos professions, futurs animateurs et journalistes de demain, celles et ceux qui prendront notre place ou pas.
3: C'est notre radio, Radio Mermoz.
2: Qu'est-ce qu'on y met dedans?
3: On va venir interviewer des personnes, donc on a interviewé le projet phare, des pompiers, et après on fait un interview quoi dessus.
4: Au départ, j'écoutais pas trop la radio, puis le fait qu'on participe à ce Radio Mermoz, bah ça nous permet de découvrir encore plus sur la radio.
2: Qu'est-ce que t'as découvert?
4: La façon dont les montages étaient faits, la radio en elle-même.
2: Est-ce que vous verriez faire ce métier plus tard et pourquoi?
3: Oui, parce que bah en fait j'aime bien, c'est un peu une passion qu'on fait au collège et on a de la chance de faire ça, donc pourquoi pas.
2: Journaliste, animateur, ça serait quoi qui te plairait?
3: Journaliste pour dire les informations aux gens.
5: Non, parce que j'aimerais être pompier plus tard.
6: J'ai pas décidé.
7: Non, même si j'aime bien ce qu'on fait au club radio, plus tard j'aimerais bien être chanteuse ou un truc comme ça.
4: Ben ça dépendra sûrement des études, si on y arrive ou pas. Et si on n'y arrive pas, bah oui.
2: Qu'est-ce que tu dois faire plus tard?
4: Décoratrice d'intérieur.
5: Oh, c'est bien.
4: Voilà.
2: Pourquoi t'as trouvé que chez les copains c'était mal installé?
4: Non, c'est parce que bah j'aime bien réorganiser les pièces, hein, les choses, la décoration.
8: Moi j'aimerais faire auxiliaire vétérinaire. Ce métier consiste à dès que la vétérinaire soigne le patient et qu'il a besoin de repos, moi je vais m'en occuper quelques jours.
9: J'aimerais bien être policière.
2: Pourquoi?
9: Mon tonton, il l'est déjà.
10: Moi, plus tard, j'aimerais bien faire soit barman, soit designer de décoration pour voiture, parce que j'aime bien l'art, ça me plaît beaucoup. Et sinon, barman, j'aime bien tout ce qui est service et voilà.
11: Je voulais être K-pop idol. En fait, c'est des chanteuses qui dansent en même temps de chanter et qui sont en K-pop, qui sont en Corée.
2: Pourquoi tu voudrais pas être prof?
10: Parce que je suis pas sociable, j'aime pas les gens. Voilà, c'est tout.
2: Et est-ce que tu penses que eux t'aiment?
10: C'est pas grave.
2: Voilà, comme quoi les ateliers radio à l'âge de 12-13 ans mènent à tout. Entendre, à entendre, comme nous venons de le faire, ce que veut faire plus tard cette génération post-Z. Comme quoi, rien n'est perdu. Bonne fin d'année scolaire à tous nos élèves du département.
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1: 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Zéro. Comme une ligne zéro de bus, un projet éphémère qui permet aux habitants de Baden-Wettingen de sympathiser, de s'évader de leur quotidien à bord des transports publics. Et au lieu de pendulaires somnolents ou absorbés par leur smartphone, eh bien les mines sont réjouies et les conversations vont bon train à bord de la ligne zéro. Particularité de ce nouveau bus des transports publics, eh bien il parcourt les rues de l'agglomération argovienne sans destination ni horaire fixe. 3 jours par semaine, aux arrêts, les gens sont invités à monter, à rester à bord autant qu'ils le souhaitent. Et pendant le voyage, les passagers sympathisent, s'échangent des biscuits et sont consultés par le chauffeur sur la direction à prendre à gauche ou à droite. C'est ceux qui crient le plus fort qui l'emportent. Ce concept aussi saugrenu que joyeux n'est pas une nouvelle solution de mobilité urbaine, mais plutôt un remède à la solitude urbaine. La ligne zéro est née de l'imagination d'un duo d'artistes, les frères Franck et Patrick Ricklin. Il souhaite ainsi offrir aux citadins un espace pour les rencontres fortuites et pour l'inattendu. Tous les bus sont pleins jusqu'à présent, se félicite Marija, porte-parole de RVBW, qui a même dû effectuer un deuxième véhicule à la ligne. Des vidéos circulent sur les réseaux sociaux montrant un chauffeur allumant la musique pour accompagner le passage dans un tunnel, tandis que les passagers allument leur portable comme lors d'un concert. Et pour monter à bord, il n'y a même pas besoin de billets. Le voyage est gratuit grâce au financement d'une fondation. La ligne zéro est éphémère, on le rappelle, mais nul doute que ce sera reconduit et notamment ça va donner des idées dans d'autres villes.
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0: Blinding Lights avec The Weeknd sur FGL à l'approche de ce long week-end de Pentecôte. Je vous souhaite de passer d'ailleurs justement un bon vendredi et un très beau week-end. On passera la journée ensemble demain hein, à partir de 9h, pour ma part en tout cas. Et dans quelques minutes, il sera l'heure du journal de midi avec Hervé Delrieux et le rugby dans la foulée. Cet après-midi, Julien et nous, on se retrouve donc demain matin. Je vous laisse avec Marina. Ciao, ciao, à demain.
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2: Des astuces et conseils pour avoir de beaux pieds, ça s'y prête. Alors, il faut d'abord porter des chaussures bien adaptées, des chaussures qui respectent l'anatomie du pied tout en assurant un bon maintien, notamment à l'arrière du pied. Attention aux éventuelles coutures intérieures qui pourraient vous blesser et on évite le plus possible les chaussures en plastique dans lesquelles vous allez transpirer. Vous veillez bien sûr à avoir une hygiène de pied irréprochable, vous les lavez soigneusement chaque jour, mais sans leur donner de bain trop prolongé. Et vous les séchez bien aussi en insistant entre les orteils. Ensuite, vous hydratez et vous gommez en insistant bien sur les callosités, notamment au niveau des talons. Vous appliquez après séchage une crème hydratante.
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1: Que dire, ciel bleu et degrés sont au rendez-vous de vos journées landaises, comme celle d'aujourd'hui, où le mercure flirte avec les 33-36 degrés. Que ce soit dans l'intérieur des terres comme sur la côte, il en sera de même demain, où nous devrions nous stabiliser autour des 30 degrés. Idem ensuite les jours suivants, du moins sur jusqu'à vendredi prochain. Bulle de chaleur dont nous profitons, et ce grâce à des vents qui au large se seraient inversés, faisant remonter des masses d'air chaud stationnées plus au sud. On s'en contente pour ce long week-end de Pentecôte.
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1: Justice au cœur des relations entre le SDIS des Landes et le syndicat des sapeurs-pompiers volontaires, et ce à propos d'une mort et d'un accident cardiaque. Ras-le-bol des agents du sitcom victimes à la benne de menaces et agressions verbales. Présence ce jour à Dax de la ministre Aurore Berger. Elle inaugure la maison des lendemains. Basket et rugby seront aussi à l'honneur dans cette édition. Et puis, budget participatif mi-mise-année. Première présentation de projet, celui de Baptiste Cadillon.
0: 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Hervé Delrieux, bonjour.
1: Bonjour, bonjour à tous. Justice saisie par le syndicat des sapeurs-pompiers volontaires de France après la mort d'un adjudant-chef volontaire originaire de Saint-Sevé et l'accident cardiaque d'un de ses confrères à sabre pour homicide involontaire. C'est ce que révèle le journal Sud-Ouest ce matin, qui précise que depuis ce 19 mai, la plainte concerne le SDIS. SDIS qui a aussitôt réagi, prônant l'aspect humain de ce douloureux dossier. Rappelons que la sécurité, je cite, est une priorité comme dans tous les SDIS de France, affaire à suivre. À la benne, c'est une agression verbale avec menace de deux agents du sitcom qui suscite beaucoup d'émotions. Agents agressés par des individus qui voulaient récupérer de la ferraille. La déchetterie est fermée jusqu'à la fin de cette semaine, suite à la répétition de ces situations jugées inacceptables. Conducteur blessé sérieusement, il y portait à Souston hier matin, route de Tosse, son véhicule ayant été percuté par un autre. Face à l'urgence, l'État saura-t-il enfin saisir la main tendue par le département ? C'est par cette question que les Landes ont annoncé hier à la presse la venue ce jour d'Aurore Berger, ministre déléguée à l'égalité femmes-hommes, en déplacement dans les Landes pour l'inauguration officielle de la maison des lendemains à Dax. C'est un équipement qui va assurer, je cite, « une meilleure prise en charge des victimes de violences intrafamiliales », une priorité de la mandature du président Xavier Fortinon et des élus. Rappelons que la collectivité est déjà engagée dans un partenariat actif avec les centres hospitaliers landais et qu'elle finance l'unité d'accueil pédiatrique enfants en danger départemental ainsi que des unités spécialisées dans l'accueil des femmes victimes de violences à hauteur de 55 000 euros par an depuis 2022. Toutefois, notre territoire accuse encore aujourd'hui un fort retard en matière d'hébergement des publics fragiles puisque 80% des Landaises concernées se retrouve à l'hôtel au moment où elle trouve le courage de quitter le domicile conjugal.
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1: Basketland, valse de recrues, 5 au total pour le club féminin phare du basket français, tout auréolé, vous le savez, cette saison, d'un doublé coupe championnat et d'un quart d'Euroleague. Un contour d'effectifs présenté hier par les emblématiques Julie Barraine, Audrey Lacroix et Céline Dumère. Parmi les 5 restantes demeurent Marie Pardon, Sixtine Maquet, Moussa, Camille Droguet et Becky Massé. Tirage au sort des groupes d'Euroleague début juillet, puis reprise de l'entraînement ce 17 août. Ça sera contre Toulouse et Saint-Sébastien. C'est en cours de finalisation, avec participation aussi au tournoi de Clermont-Ferrand. Match des championnes à Roland-Garros face à Bourges le 19 septembre prochain. Triathlon ce week-end, n'oubliez pas la tenue du triathlon de Mimizan, fort d'une dizaine d'épreuves et de 3300 participants, s'il vous plaît.
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1: à votre bon budget participatif citoyen, hashtag le quatrième concernant la ville de Mimizan, qui depuis ce 15 mai rend public sa dernière ligne droite avec ses projets retenus. Une réussite en termes de participation et d'implication d'une population qui se sent particulièrement concernée par son territoire. Mimizanais, vous avez désormais jusqu'au 15 juin pour voter. Votez pour vos trois projets favoris sur internet via participer.mimizan.fr ou en mairie en déposant vos trois choix dans l'urne dédiée. À notre antenne, sur plusieurs jours, de se faire le support de ces projets retenus et permettre à leurs auteurs de les défendre. Aujourd'hui, le projet 2602, intitulé « À l'abordage », une tyrolienne des pirates que défend l'instituteur de la plage Baptiste Cadillon. Pourquoi cette idée et où compte-t-il qu'elle soit réalisée? Parole d'administré.
2: C'est né d'un double constat. D'un côté, en tant que parent, j'ai trois enfants et je déplorais un peu le manque de jeux pour enfants, de parcs, côté sud du courant, à la plage de Mimizan. Donc j'étais un peu obligé, quand c'était petit, de prendre la voiture pour aller au parc, et ça me plaisait qu'à moitié. Et d'un autre côté, j'entends pas mal autour de moi, alors moi je suis pas commerçant, mais il y a pas mal de commerçants qui regrettent un petit peu ce côté sud du courant, un petit peu entre guillemets mort, un petit peu calme, un peu trop calme à leur goût. Et je me suis dit que un projet comme ça répondrait peut-être à ces deux constats, à savoir... créer un lieu de vie un petit peu pour les enfants, pour qu'ils puissent s'amuser, qu'on puisse se rassembler là, se retrouver aussi entre parents, grands-parents, etc. Et aussi créer un lieu qui pourrait attirer un petit peu des familles tout au long de l'année et aussi l'été. Les touristes qui sont là côté sud, qui puissent venir un petit peu rester sur cette place et puis profiter des commerces qui sont aux alentours.
1: Cette tyrolienne, comment la présenter et pour quel coût ?
2: Alors la tyrolienne, c'est un équipement qui est assez imposant quand même. Il y en a pas dans les parcs à Mimizan, mais on en voit quand même dans des parcs dans les villes environnantes. C'est une double tyrolienne. Alors en fait, c'est deux tyroliennes côte à côte qui font à peu près... une trentaine de mètres, 35-40 mètres de long, et on s'assoit dessus, et puis on s'élance comme ça, et puis on se laisse glisser le long du câble. On n'est pas très haut, à 1 mètre de hauteur à peu près, et c'est un équipement qui est très accessible. On peut y aller vraiment dès tout petit, à partir de 2-3 ans, on peut déjà monter dessus, jusqu'à 15 ans, et ça a un coût quand même assez important. C'est un équipement qui demande, qui a des normes, et il faut aussi il faut refaire le sol pour éviter des blessures en cas de chute s'il y en a, et faire une clôture autour pour un budget global aux alentours de 50 000 euros entre la tyrolienne, le sol et la clôture autour de cet équipement.
1: Qu'est-ce qui pourrait vous rendre confiance sur ce projet qui pourtant est d'un certain coût par rapport aux autres? Qu'est-ce qui pourrait faire la différence? À vous de convaincre ici en ce micro en quelques mots.
2: C'est l'aspect intergénérationnel, je pense. C'est-à-dire que c'est un projet qui est fait en premier lieu pour les enfants, puisque c'est eux qui vont vraiment s'amuser sur l'équipement, leur faire des activités, se rencontrer aussi entre eux, aux grands-parents également. Je trouve qu'il y a vraiment un côté intergénérationnel qui touche large. Et aussi peut-être, je sais pas, les commerçants, les habitants du quartier sud, de manière générale, on a tous des petits-enfants qui viennent en vacances, etc. Et on sera tous très heureux de les emmener, jouer ici.
1: C'est l'enfant qui est en vous qui parle, ou est-ce que c'est le Baptiste adulte? Est-ce qu'il y a des deux finalement, le Baptiste adulte ou l'enfant qui est en vous?
2: Clairement, en étant enfant, j'aurais rêvé d'avoir un équipement comme ça près de chez moi. Je suis un petit peu trop grand maintenant, mais je serais très content d'emmener mes enfants à moi sur cette tyrolienne. J'espère qu'elle sera construite.
1: Merci Baptiste Cadillon. Rappelle le numéro de votre projet, le 2602 à l'abordage, la tyrolienne des pirates. Un projet pour lequel vous pouvez voter à Mimizan dans le cadre de ce quatrième budget participatif d'une enveloppe totale de 100 000 euros. À venir sur ces mêmes ondes, la présentation d'autres projets en lice et fièrement, vous l'entendrez défendu. Quatre d'entre eux bénéficient, on le rappelle, d'un bonus agenda 21.
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1: Il s'en passe des choses sur le territoire. Foire internationale de Bordeaux jusqu'au 31 mai au Parc des Expositions. Sachez que jusqu'à dimanche se déroule à Biscarrosse la finale du traditionnel Rock Tree Challenge. C'est à l'aérodrome des Grands Lacs avec conférences et animations qui entourent cette compétition dans le cadre de la Semaine de l'Espace. Arène couverte de Pontonx sur la Dour ce soir et mardi à 20h30. Ce sont 2000 élèves de la chorale départementale qui unissent leur voix sur le thème Feel Good. Ce soir à Parenti sans borne, à la salle des fêtes, sera jouée la pièce dès 20h30, intitulée « Sortez-moi de là ». Jusqu'à dimanche aussi, 5e « We Are Family », festival de Sorosegor. Ce samedi, du côté de Messanges, festival C-Rock gratuit et Happy Punk Day à Mimizan, à Mont-de-Marsan, pardon, avec skatepark éphémère avec compétition, un marché des concerts autour des arènes. Ce même jour à Biscarrosse, nuit européenne des musées, c'est de 19 à 23 heures, avec l'inauguration de la nouvelle expo qui va vous immerger dans l'histoire de la marine nationale à travers l'hydraviation. Simulateurs de vol, visites costumées et lectures de contes sont bien sûr au programme. Samedi et dimanche, Festival d'Andres, La Rue est Belle et 4e Festival de BD La Benne. Ce dimanche à Bias, c'est la fête du pain avec Vie de Grenier de 8 à 17 heures et puis deux samedis à jeudi, 56e Festival des Abbayes du côté de Sordes, l'Abbaye. Nous parlerons rugby juste après la pause publicitaire d'ici quelques minutes avec Julien Laurenceau et nos rugbypèdes, en l'occurrence Ghislain, Gérard et notre ami Jean-François. On vous souhaite de passer un excellent week-end. Quant à moi, je vous retrouve ce mardi midi.
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37: Bonjour tout le monde, soyez les bienvenus sur FGL. Ce vendredi, le soleil est là et la famille s'agrandit. Tant de monde autour de moi, salut Ghislain.
38: Bonjour Julien, je vois que l'élève est en train de remplacer le maître.
37: Oh, c'est ça, le maître prend la place du maître. Gérard Véran de retour avec
38: le
37: nous.
38: Maître, le maître 50.
37: Bien. Gérard Véran de retour avec nous ce vendredi.
39: Oui, bonjour Julien, bonjour.
37: Comment
39: à tous.
37: Ça va? Le voyage fut bon.
39: Le voyage fut bon et je suis très content de vous retrouver.
37: Pas trop de jet lagué? Ça va?
39: Ça va.
37: Il y a une heure de décalage en même temps, ça devrait aller.
39: Ça va.
37: Et notre Auvergnat, c'est JF, Jean-François, qui est avec nous dans cette chronique.
40: Salut Julien, heureux de vous retrouver.
37: Merci d'être avec nous en ce vendredi avec de magnifiques échéances. En tout cas, c'est l'événement de ce week-end, la finale de la Champions Cup. L'UBB qui joue contre la Leinster, c'est à Bilbao, à San Mamés, demain à 15h. 45, les gars, dans quel état est cette équipe de l'UBB ?
38: Alors déjà, on voit que l'UBB est à sa place. Et ils sont en train de rééditer le même parcours que l'année dernière. Et ils ont obtenu le titre. Ils voudraient à nouveau l'obtenir cette année. Déjà, ils ont éliminé Toulouse, le champion de France, au cours de ces matchs éliminatoires. Ils ont éliminé aussi Bath, l'actuel champion d'Angleterre. Et voilà que se présente maintenant un monument européen, le Leinster, qui a été 4 fois champion d'Europe. Le Leinster, un grand pourvoyeur d'internationaux pour l'équipe d'Irlande, comme l'est le stade toulousain en France. Et voilà l'UBB en route pour un doublé 2 années successives, qui a été réalisé que 3 fois en 30 ans.
37: Effectivement.
38: Alors vous disiez dans quel état l'équipe de l'UBB ? Eh bien, l'UBB, elle a été en difficulté le week-end dernier face à Perpignan en top 14. Alors je suppose que les joueurs avaient déjà un petit peu la tête à cette finale. Ils avaient pour certains sans doute la peur de se blesser qui fait qu'ils hésitent à s'engager. Ouais,
37: c'est ça qui est compliqué, il faut gérer l'effectif.
38: C'est-à-dire que l'UBB s'est mise elle-même dans cette situation où ils ne sont pas encore qualifiés en top 14. Donc ils peuvent pas se permettre de faire de trop larges rotations parce que il faut assurer cette place pour la fin du top 14 et en même temps, il faut pas galvauder cette finale qui se présente. Voilà, mais alors on sait aussi que l'UBB c'est une équipe à réaction, d'un match à l'autre, d'une compétition à une autre, elle peut montrer davantage de concentration, d'homogénéité, d'efficacité, elle l'a montré d'ailleurs au cours de ces rencontres éliminatoires. Et puis il y a aussi l'expérience acquise l'an passé contre Northampton, qui a de quoi les rassurer. On se souvient qu'ils avaient été accrochés en première mi-temps, mais ensuite ils ne s'étaient pas affolés, et puis ils avaient fait preuve de discipline.
0: Oui, et puis en top 14, c'est pas tout à fait la même chose, quoi. C'est-à-dire que ils ont fait jouer à chaque fois une équipe réserve en première mi-temps, à chaque fois ils sont dominés, puis ils font rentrer leur cadre après, et à chaque fois.
1: Est-ce que ça pose des questions sur la profondeur du banc de l'UBB? La qualité de la profondeur du banc?
0: C'est une bonne question, parce que c'est une des qualités qu'on leur concède, et c'est une des qualités qu'on leur concède, et on se rend compte, en fait, que ce soit contre Bayonne ou samedi dernier, je veux dire, ils ont besoin de faire rentrer leur leader.
38: Alors, la qualité du banc, si je peux me permettre, ils l'avaient amélioré par rapport à l'année dernière, puisque mais on se rend compte que finalement les choix qu'ils ont faits, c'est pas qu'ils soient révélés pas judicieux, mais un gars comme Duprez, un troisième ligne qui était là pour apporter, et ben le problème c'est qu'il a été blessé, il était victime de commotion, il a peu joué. Comment il s'appelle, Swinton là, l'Australien là, qui est blessé depuis un an, qui revient à peine, c'est encore un joueur qui aurait pu aider dans cette profondeur de banc. Ils ont pas pu en profiter non plus. Donc, au niveau du banc, ils se retrouvent un peu dans la même situation que l'année dernière. Ils sont un petit peu légers.
39: Ouais. Alors, oui, c'est vrai, mais quand même, l'arrivée, le retour de Woki et l'arrivée de Boris Palu, qui sont des garçons qui ont amené énormément, qui jouent beaucoup. Voilà, compense quand même, effectivement, ces absences un peu dont on peut. Alors, effectivement, je pense que l'UBB est un peu mieux préparé, à une épaisseur de banc un peu plus dense, un peu plus étoffée. Et puis surtout, la Champions Cup leur va bien, quoi. Parce que je pense que que ce soit au niveau de l'arbitrage, au niveau de l'offensive, je pense que l'UBB se plaît, se complaît dans cette, les résultats le démontrent. Et donc, c'est un autre match, c'est une finale, bien évidemment, mais je pense que la Coupe d'Europe va bien à l'UBB.
1: Petite incertitude pour côté Leinster, qui pourrait faire l'affaire de l'UBB, rien de sûr.
0: Oui, rien de sûr, et puis...
1: C'est les infos que vous avez trouvées ce matin, quoi. Rien de sûr. Quoi.
0: Non, c'est les infos qui traînent depuis une quinzaine de jours, et puis en fait on se rend compte que O'Brien, qui pourrait être le seul absent, finalement, d'après les infos de ce matin, il va peut-être jouer...
1: Bon, c'était du bluff, quoi.
0: Non, c'était pas du bluff, il était réellement blessé. Non, c'est pas
1: comme au foot.
0: C'est
1: ça.
0: Pas du football. D'accord. Hein, et puis, on sait que vous êtes habitués, mais.
38: Et puis, des absents, il y en a partout, et chaque équipe a son lot d'absents. L'UBB en a, et le centre de porteurs, qui est devenu international, est absent. Bon, il va peut-être revenir avant la fin de la saison. L'autre centre, Varensburg, là, qui était venu pour renforcer le banc, et il s'est rompu le tendon d'Achille, donc c'est quand même une grosse blessure. Donc, il faut le souligner aussi. Duprez, je viens d'en parler, le Sud-Africain qui a été recruté à l'intersaison, il devait amener un plus devant, il est out, c'est vrai que c'est un fiasco.
39: Et Perchaud.
38: Et comme de malchance, samedi, le pilier Perchaud, là, qui était au maximum, on parlait même de lui pour être un futur titulaire en équipe de France, eh bien, il s'est blessé. Alors, bon, il faut peut-être, au lieu de regarder les blessés, regarder les bonnes surprises, et notamment Swinton, dont je parlais tout à l'heure, qui est un joueur qui arrive maintenant et qui va pouvoir amener toute sa puissance. Je sais pas s'il sera prêt à jouer ce week-end. Il a commencé le week-end dernier et on a remarqué qu'il avait beaucoup à mener. Donc sa puissance dans les semaines à venir, voilà, peut aider les Bordelais dans un domaine de puissance où ils sont un peu faibles.
1: Bon, match particulier parce que c'est une finale, mais c'est aussi la première rencontre entre l'UBB et Leinster en match officiel. Petite saveur particulière.
39: Oui, c'est la première fois que ces deux clubs se rencontrent. Après, je pense qu'ils se connaissent pas mal parce qu'il y a des internationaux de part et d'autre. Jason l'a dit tout à l'heure, Leinster, c'est 80% de l'équipe d'Irlande. Donc bon, les joueurs se connaissent bien, tous les matchs des deux équipes ont été scrutés par l'encadrement technique, donc je pense qu'il y a pas, ils se sont jamais vus, mais ils se connaissent bien.
1: Il n'y a pas vraiment trop de surprises. Ouais, et puis des joueurs de classe mondiale.
38: Les Irlandais, ils sont là, ils viennent en quête de leur cinquième étoile, mais il faut faire abstraction de tout ça, parce qu'ils ont aussi quelques armes, les Bordelais, puisque leur entraîneur des lignes arrières, McNamara, c'est un Irlandais, c'est un ancien du Leinster.
1: Donc, l'espion.
38: Et voilà, donc il est en mesure de leur prodiguer de bons conseils à ses troupes. Et puis,
0: oui, mais pour
40: Mais dans le même temps, Gislain, ils ont un nouvel entraîneur depuis l'année dernière, le Leinster, Nermeyer, qui était l'entraîneur de l'Afrique du Sud.
38: Sud-africain. Hein.
40: Voilà, et qui leur a fait changer complètement de défense.
1: C'est quoi ces transferts?
38: Oui, ça alors, part, ça vient. Et puis pour se rassurer un petit peu, il faut dire que le Leinster, il n'a plus remporté cette compétition depuis 2018. Et il a été sorti deux fois par La Rochelle. Donc voilà, c'est possible.
1: Là, ils aimeraient, oui.
38: C'est possible.
39: La dernière fois qu'ils ont gagné, c'était à Bilbao. Hein.
1: Aïe. Ouais. Il va faire très chaud aussi à ce moment-là.
40: Et ils ont perdu quatre finales consécutives, hein, de 2019, 2021, 2022, 2024.
1: Il y a tant de statistiques, c'est phénoménal.
40: Non, mais c'est pour dire que là, ils arrivent avec le couteau entre les dents.
1: C'est ça. Voilà. Bon, il y a des joueurs de classe mondiale, en tout cas, on vient d'en parler des deux côtés, et donc des duels individuels qui vont être intéressants à suivre.
38: Ah ouais, notamment au niveau des demi-mêlées, Lucu d'un côté et Gibson Park de l'autre, c'est deux joueurs qui sont prépondérants dans le rendement de leur équipe. Alors chacun à sa façon. Hein. Ce sont des joueurs qui se connaissent, même s'ils ne se sont pas rencontrés en club, mais ils se sont rencontrés en matchs internationaux. On connaît l'importance de Lucu à l'UBB, sa maîtrise, son calme sous la pression, son efficacité à sortir les ballons de son camp, sa réussite au tir au but, parce que c'est à la fois le demi-démêlé, le buteur, le capitaine, sa discipline. Voilà, c'est un guide pour son équipe. En face, Gibson Park, le demi de mêlée des Irlandais. Bon, lui, dans un registre différent, il est tout aussi important pour son équipe. C'est un joueur voilà, qui est toujours dans l'anticipation, qui accélère beaucoup le rythme de jeu. C'est le joueur voilà, qui met de l'huile dans les rouages de cette équipe du Leinster.
1: D'autres duels
39: Oui, il y a un duel de vieux grognards en première ligne entre
1: Jeff Poirot,
39: Jeff Poirot et Furlong. Hein, ce sont deux joueurs trentenaires qui ferraillent depuis une quinzaine d'années dans leurs championnats respectifs et en Coupe d'Europe et en équipe de France aussi. Donc ça va être aussi un point de rencontre qui, sans être déterminant, permettra peut-être quand même à une équipe de prendre moralement l'ascendant sur l'autre.
38: Et puis il y a un duel de troisième ligne. Gérard tout à l'heure a parlé de l'arrivée de Woki à Bordeaux, du retour de Woki à Bordeaux. Voilà, c'est aussi un joueur très important. Il y a Woki d'un côté, Conan de l'autre pour les Irlandais. Woki, c'est un joueur, il est métamorphosé depuis son retour à l'UBB. Il a passé 3 ans à Paris au Racing.
39: À se morfondre.
40: Ah ouais, voilà,
1: il était peut-être plus heureux dans le Sud-Ouest. Hein.
38: Il a été transparent et il se dit même qu'il a accepté de revenir à Bordeaux en baissant un petit peu son salaire. Ouais. Ce qui est à souligner, c'est un joueur qui est très bon dans les rucks. C'est le capitaine de la touche. C'est un joueur qui aussi balle en main est habile comme un trois quarts. De l'autre côté, bon, eh bien, il y a Conan, c'est un peu différent. C'est un joueur qui est puissant, ballon en main, très mobile aussi. Voilà, c'est un numéro 8 important aussi dans son équipe.
1: D'un point de vue technique, qu'est-ce qui pourrait départager ces deux invaincus, justement, sur le terrain? Quelles vont être les clés du match?
40: Si on prend absolument tous les chiffres, tous sont en faveur de Bordeaux, d'accord? Les franchissements, la discipline, les pénalités. Si on prend le parcours, il a été beaucoup plus compliqué. Donc après, on pourrait se dire Bordeaux grand favori. Non, c'est une finale et puis le Leinster, le temps passe et on voit qu'il y a des joueurs qui ont plus de 30 ans. Ça va être une grande finale certainement, hein, parce qu'ils vont se battre à mort.
39: Oui, après, ce qui détermine souvent le vainqueur de ce type de rencontre, mais ça peut être des faits de jeu. On parle de
1: joueurs extrêmement peu pondérants.
39: Imaginons que, pas souhaité, bien évidemment, qu'un garçon comme Lucu se blesser en début de match ou Jalibert, enfin, voilà, les meneurs de jeu, ça peut effectivement influer négativement la performance collective d'une équipe et ça peut faire basculer. Ou des faits de jeu,
1: c'est la discipline,
39: l'enfer est dans le détail, on le sait très bien. À ce niveau-là, c'est deux très belles équipes avec des armes assez fondamentalement différentes. Certes, des stratégies, des philosophies un peu différentes de jeu, mais bon, c'est quand même du très, très haut niveau, donc souvent la différence se fait dans des petits détails.
38: Et ce qui va être important aussi côté bordelais, c'est leur capacité à avoir le ballon, puisqu'on sait que cette équipe d'Irlande, elle monopolise le ballon et elle enchaîne de longs mouvements successifs. Voilà. C'est aussi la réussite ou pas en touche et en pénal-touche. C'est pénal-touche, c'est touche à 5 mètres où c'est carrément des ballons d'essai, des ballons de marque. Et on a vu que souvent par le passé, ces Girondins, ils ont perdu ces ballons-là alors que c'est des ballons à ne pas perdre. Mais avec l'influence de Woki dont on parlait tout à l'heure, on a vu aussi qu'en Coupe d'Europe, ils ont fait des matchs où ils ont été excellents en touche. Ouais. Alors, ils peuvent être très bons, mais ils peuvent aussi être insuffisants. Donc, on ne sait pas quelle équipe on aura en face.
39: Ouais, on voit quand même une consistance un peu plus affirmée, avérée, c'est-à-dire que ce soit mêlé avec le flanc droit qui est très fort avec Et puis, Big Ben et puis Sadi, qui sont vraiment deux piliers de colosse au niveau à droite.
40: Sachant que Tatafu n'a pas pu venir.
39: Évidemment. Tatafu n'a pas pu venir. Doit-on le déplorer? Je ne sais pas. Mais en tout cas, et puis l'apport de Wookie en tant que capitaine, organisateur de touche et observateur. Donc, une conquête directe un peu plus fiable pour les Bordelais.
38: Et ce qui va aussi être important, et ça c'est du côté des deux équipes, c'est la discipline. La discipline, c'est déterminant. Pour le reste, on peut compter sur les qualités défensives des Bordelais. Ils l'ont montré encore lors du dernier match de Coupe d'Europe. Et leur esprit offensif, ça c'est pas souligné. On sait très bien que cette équipe de Galactique, comme on a pu l'appeler, avec Lucu, Jalibert et tous les autres.
1: Il y a le côté ambiance aussi. Et je pense que les Bordelais vont faire le déplacement en nombre demain à Bilbao. Est-ce qu'il y aura plus d'Irlandais dans le stade? Ça m'étonnerait.
38: Ils se déplacent beaucoup, les Irlandais.
40: Mais il paraît que ça serait de l'ordre de 3/4 après ce que je lisais ça ce matin.
1: Ça va être blindé.
38: Voilà, ce qui va être important pour cette Bordelais, c'est d'arriver à dérégler cette machine irlandaise.
1: La chaleur en plus.
38: Elle joue juste avec de la vitesse. Alors est-ce que la chaleur, il sera pour quelque chose?
1: Et 33, elle 34 sera, degrés aussi.
38: Elle y sera pour les deux, mais peut-être que les Irlandais sont moins habitués à la chaleur que les Français, non?
1: Ça c'est clair. Bon, la pelouse elle va déjà servir aussi avec une autre rencontre. Ce sera ce soir à 21h puisque Montpellier, vainqueur deux fois de la Challenge Cup, peut prétendre un troisième titre face à Ulster. C'est aussi à Bilbao ce soir, 21h.
38: C'est encore une confrontation franco-irlandaise. On voit que ces deux nations dominent pour l'instant le rugby européen. Montpellier, c'est le deuxième du top 14 actuellement. Qui est assuré de participer au quart de finale du top 14? C'est d'ailleurs un peu la surprise cette saison. Et puis, ils ont été déjà deux fois, ils ont remporté déjà deux fois cette compétition.
1: Montpellier, justement, à fond dans cette compète?
38: Alors, je pense que pour ce dernier match, oui, bon, c'est bien que les équipes françaises,
1: ils jouent pas
38: la Challenge Cup à fond. Là, il semblerait que, Montpellier aligne sa meilleure équipe.
40: Oui.
38: Et on le comprendrait pas s'ils le faisaient pas, d'ailleurs, puisque je viens de dire, ils sont déjà qualifiés en top 14, donc ils risquent pas grand chose. Mais chez ces Montpelliérains, il y a un désir de victoire pour conserver, justement, la dynamique du championnat pour la suite de la compétition en top 14. Ils sont aussi conscients de leurs forces, ils ont des armes pour l'emporter, et puis ils ont aussi des joueurs d'expérience. Jean-François n'est pas d'accord, semble-t-il.
40: Si, bon. Je suis d'accord, mais ce que je veux dire simplement, c'est qu'en plus, l'équipe d'Ulster, qui est une équipe irlandaise, Julien, ils arrivent affaiblis. C'est-à-dire que le deuxième ligne, Ian Anderson, international, est suspendu. Stuart McCloskey, qui a éclaboussé le tournoi, il ne sera pas là non plus.
38: Ah, le centre, là.
40: Blessé. D'accord, ainsi que Robert Ring. D'accord, donc c'est tout de même pas anecdotique dans une équipe d'Ulster qui est tout de même trois niveaux en dessous de celle du Leinster.
38: Moi je pense que les Montpelliérains doivent l'emporter parce qu'ils ont impressionné quand même.
39: Montpellier, sur ce qui montre en cette fin de saison, est un outsider
40: et il gagne cette épreuve tous les 5 ans. Ils l'ont gagné en 2016, en 2021, et donc il est logiquement qu'il devrait le gagner en 2026.
1: C'est le retour des stats.
38: Un puits de science, ce Jean-François.
1: C'est exceptionnel. Et puis pour Ulster, c'est l'occasion de gagner pour eux le seul titre auquel ils peuvent prétendre.
38: Oui.
1: Mais avec un effectif un peu amoindri, comme le disait très joliment.
38: Oui, voilà, parce qu'un championnat, c'est pas là qu'il brille. Vraiment, quoi.
1: Allez, on te rencontre tout de suite.
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1: Les autres rencontres de ce week-end, on parle Pro D2 avec le deuxième match de barrage pour l'accès aux demi-finales. Provence qui reçoit Brive.
38: Oui, hier soir, c'est Oyonnax qui a battu Valence-Roman, 39-14, et qui s'est qualifié.
1: Ouais.
38: Maintenant, entre Provence et Brive, il y aura qu'un seul élu. Il y en a un qui va terminer sa compétition là. Les deux avaient des ambitions pour monter en top 14. Il y en a un qui va devoir ranger ses ambitions. Donc là, on parle de barrage pour accéder à l'échelon supérieur. Et la semaine prochaine, on parlera des barrages pour pas descendre.
1: Pour le stade
38: et
1: Montois.
38: On parlera du stade Montois.
1: Petit coup de gueule de Jean-François, d'ailleurs, pour ces barrages. Vous étiez hyper remonté tout à l'heure.
40: Non, j'étais pas hyper remonté, mais je trouve anormal. Je veux dire que le premier de la D2, notamment, Van a écrasé la Pro D2. Ils ont marqué 100 points, quasiment. Je trouve anormal que le premier de Pro D2 monte pas automatiquement en top 14.
1: C'est vrai que c'est un peu.
40: Voilà, parce que là, ils vont remettre, ils se retrouvent dans une sorte de demi-finale. Il va y avoir un match Van Oyonnax et un match en face. J'ai perdu en face.
1: Oh, il y en a Valence-Romain.
38: Ouais. Colomiers.
40: Colomiers, voilà, qui va jouer contre le vainqueur de Provence-Brive. Après, les deux vainqueurs se rencontrent et c'est celui qui gagne là qui monte directement.
1: Il faut être bon jusqu'au bout.
39: Et c'est vrai aussi que quand on regarde le passé tout à fait récent de la saison dernière où Montauban, dernier qualifié,
40: oui,
39: et monte directement, il y en a vu que bon, après, c'est une équipe qui n'était pas préparée, qui n'avait pas ni le budget ni les moyens. Alors qu'on peut estimer que Vannes travaille déjà
1: un petit bagage,
39: donc effectivement ça risque un petit peu de pénaliser, de faire monter très vite des clubs comme ça.
38: Ouais, mais je suis d'accord. Il faut pas penser qu'au côté sportif, il y a le côté économique. Ça fait des rencontres qui vont ramener générer des revenus supplémentaires. Oui, c'est
1: Fédéral 1, on se dépêche un petit peu, messieurs. Quart de finale retour entre Peyrorade et Saint-Médard.
38: Oui, c'est ce week-end, effectivement.
1: Pas trop de développement là-dessus. Je me fais avoir chaque semaine, j'attends un développement d'une demi-heure, mais non, pas du tout.
40: Après, Régional 1, Mimizan, Lille sur Tarn, Aiguillon et Villeneuve-de-Marsan contre Josbay.
1: Avec plus d'envie, non? Vous pouvez pas le dire, Jean-François.
39: En Régional 2, Grenade affrontera Rabastens.
1: Promotion Régionale 2.
38: Alors, Herm reçoit Urugne, ça se passera à Andre. Et Asquin reçoit Miramont, ça se passe à Bégard.
1: Régionale 3.
40: Pomarezamou contre Ponce à Pessac.
39: Et pour terminer, en promotion Régionale 3, Cazaux affrontera Labrède à Salles.
1: Voilà, pas de mots à rajouter, mais sur ces rencontres, non.
38: Non, juste que ce match de la plus petite série, promotion Régionale 3, va se dérouler sur un stade où évolue habituellement la Nationale 2.
1: Pas mal, d'accord.
38: Pas mal.
1: Petite info. Autre information, retour sur le tournoi des Six Nations. On en parlait la semaine dernière. France-Angleterre, oui, pour l'exploit n'a pas eu lieu.
38: Jean-François voulait en parler.
1: Défaite des Françaises contre l'Angleterre, 28 à 43.
38: Ouais, mais sous le
1: roi. Pour l'exploit n'a pas eu lieu.
38: Jean-François voulait en parler.
1: Défaite des Françaises contre l'Angleterre, 28 à 43.
38: Ouais, mais sous le regard quand même de

0: Ah, les résultats tout de suite.
1: Oui.
2: Ouais, mais ça reflète pas la partie. Ils ont vraiment été dominés. Hein.
1: D'autant que les points critiques ont été identifiés, notamment le jeu sous pression. On voit qu'elles ont encore du mal là. Mais bon, voilà, il faut laisser du temps au temps et continuer à travailler. Et je crois qu'il y a combien de 6 rencontres encore internationales à venir d'ici la fin de l'année, surtout après l'été. Eh bien,
3: voilà, pour prendre de la matière, de l'expérience.
1: Ce sera l'occasion de voir si effectivement elle progresse ou pas.
2: Bon, la difficulté du championnat anglais, c'est qu'en fait, c'est un championnat qui est au-dessus. Il y a pas mal de joueurs qui sont professionnels. Oui. En plus, ça récupère les meilleurs joueurs de 6 ou 7 nations, parce qu'il y a aussi des Africaines du Sud, des Australiennes, des Néo-Zélandaises. Et puis, Irlande, Pays de Galles, etc.
1: En fait, c'est ça. Il faut que le statut des joueuses en France évolue vers davantage de professionnalisme. Mais ça, on n'y peut rien.
3: Et puis, petit aparté, demain au Matmut Atlantique, je sais pas si vous avez suivi, messieurs, parce que là, on parle de youtubeurs, créateurs de contenu. Il y a le Crunch Créateur demain au Matmut Atlantique. C'est des youtubeurs à fond sur le rugby contre les Anglais. Avec plein d'animations et un match, et le stade sera rempli une nouvelle fois au Matmut.
1: Et vous avez un pronostic?
3: Pas du tout, mais c'est juste, voilà, le rugby se démocratise et c'est très très bien. Gérard, vous vouliez rajouter quelque chose, vous avez coupé.
4: Oui, juste, ça vous a pas échappé sûrement, Didier Retière, ça vous parle, Didier Retière qui a été entraîneur, co-entraîneur de l'équipe de France, du temps de Marc Lièvremont et de Ntamack, et qui a été directeur technique national, donc le grand patron de la Fédération française de rugby, de 2014 à 2022, et il vient d'être nommé directeur technique national de tennis.
3: Improbable.
4: De la Fédération de tennis. Donc c'est une promotion, parce que bon, c'est quand même, le tennis, c'est la deuxième plus grande fédération en termes de licenciés, plus de 1 200 000 licenciés, d'un gars, donc, qui vient du rugby, qui était un pilier, talonneur, qui a joué notamment au stade de Dijonais, et j'ai passé le brevet d'État avec lui, dans les années 90.
1: T'as pas eu la même fin de carrière.
3: Gérard, vous parlez des reconversions?
4: Des reconversions.
3: Ah, ben, il y aura pas de jingle. Il y avait un jingle pour ça, mais vous avez coupé, c'est pas grave. Christophe, tu le supprimes, hein.
5: Mais je parle de Gérard. 1880.
4: Non, dites. Il y a eu d'autres exemples. Jean Gachassin. Alors, je sais pas, vous étiez pas né, probablement.
3: Ça dépend quelle année.
4: Surnommé Peter Pan, qui était natif de Bagnères de Bigorre, international lorsqu'il jouait à Lourdes, a été président, lui, de la Fédération française de tennis de 2009 à 2017. Donc, c'est intéressant de voir ces garçons qui n'avaient pas de formation particulière ou autre que le fait qu'ils aient brillé un petit peu dans leur discipline, dans celle de rugby, et qu'on suce. Alors, Gachassin, à différence de Retière, jouer au tennis, tandis que Retière, je pense qu'il a, enfin, il est comme moi, il a pas dû jouer.
3: Mais vous n'avez pas joué au tennis, vous?
1: À mon avis, c'est pas plus différent que les anciens joueurs de rugby professionnels qui deviennent restaurateurs.
3: Vous pensez à qui, Gislain?
1: Les noms ne me viennent pas, mais il y en a plein.
4: Il y en a pas mal. Et puis le dernier, un petit dernier, Philippe Bernatsal, qui a été international, 41 sélections, 2 titres avec le Biarritz Olympique.
3: Alors, qui a joué à l'UBB,
4: et qui a été président de la Ligue de handball. De 2010 à 2018, il a jamais, je pense, pratiqué le handball autre qu'au collège, et qui avait été d'ailleurs recruté en son temps pour tenter de valoriser un petit peu les très très bons résultats des équipes de handball, notamment masculines, qui étaient sur le toit du monde pendant plusieurs décennies, mais qui ne bénéficiaient pas d'une couverture médiatique à la hauteur de leurs exploits. Donc c'était un peu la mission qui avait été confiée à Philippe Bernatsal.
1: Ça vous dit rien, Bernatsal?
3: Non, mais là,
1: vous êtes un peu jeune, et il est venu parrainer le tournoi des jeunes rugbymen ici à Biscarros, il y a longtemps.
3: On en parle pour vous des reconversions? Vous avez une idée?
4: C'est un peu trop tard, mon ami.
3: On peut avoir une troisième vie.
2: En tout cas, le gros truc de cette chronique d'aujourd'hui, tout de même, c'était le match des influenceurs. Hein, vraiment.
3: Mais c'est important pour tous les jeunes auditeurs, c'est-à-dire moi ou vous qui nous écoutent, c'est important.
2: On aurait peut-être pu le faire à Angers, même.
3: Le Crunch Créateur, vous verrez après cette chronique, vous allez regarder. Je vous rappelle les deux rencontres de ce week-end. L'UBB, évidemment, qui reçoit en finale Champions Cup Leinster. C'est à Bilbao, à San Mamés, samedi à 15h45. Et puis ce soir, c'est Montpellier face à Ulster. C'est aussi à Bilbao. Arrêtez de me déconcentrer. C'est ce soir à partir de 21h, finale de la Challenge Cup.
1: Avec Léo Colli de Biscarrossé qui est sur le banc de Montpellier.
3: Je crois qu'on est au complet. Non, vous voulez rajouter quelque chose,
2: Jean-François?
3: Merci beaucoup, messieurs, pour la qualité de cette émission. On se retrouve vendredi prochain avec le soleil. Très bon week-end.
1: Il fallu souhaiter le fait que Gérard Herrin soit devenu Yacouba.
2: Ah oui.
3: Parlez-en, c'est quoi ça?
1: On aura l'occasion d'en reparler un peu plus tard.
3: On regarde le suspense pour la semaine prochaine.
4: Une émission ne s'y ferait pas.

0: Ça marche, bon week-end tout le monde.
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0: 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Il est 13h. Tour d'horizon de l'actualité nationale et internationale. Bonjour.
1: Bonjour à tous. Gabriel Attal devrait annoncer sa candidature pour la présidentielle. L'ancien Premier ministre est dans l'Aveyron aujourd'hui pour officialiser sa participation dans la course à l'Élysée. Un endroit qui n'a pas été choisi au hasard. Dans le département, son parti Renaissance a réussi à conquérir la ville de Rodez lors des dernières municipales. Pendant ce temps, Emmanuel Macron participe au Forum européen sur la puissance de calcul, les sciences et technologies quantiques en Essonne. Il doit annoncer une enveloppe d'1,5 milliard d'euros pour soutenir le secteur du quantique et des semi-conducteurs français. Aucun pays ne devrait accepter un système de péage. Déclaration signée Marco Rubio, le secrétaire d'État américain, au sujet du détroit d'Ormuz. Les Iraniens souhaitent reprendre la main sur le détroit stratégique pour le marché du pétrole en imposant un droit de passage. Il évoque néanmoins une légère avancée sur les négociations sans préciser la nature. Achraf Hakimi devant la justice, le footballeur du PSG a demandé un non-lieu dans une affaire de viol dont il conteste les faits. Le parquet de Nanterre avait requis le renvoi du procès devant la cour criminelle départementale des Hauts-de-Seine. Les deux enfants français retrouvés au Portugal ont été placés en famille d'accueil. Hier, la mère et le beau-père des garçons de 3 et 5 ans ont été arrêtés dans le centre du pays. D'après l'enquête, les parents ont bandé les yeux des enfants avant de les abandonner au bord d'une route portugaise. Le parquet de Colmar a ouvert une information judiciaire pour délaissement de mineurs. Pas de hausse des allègements de cotisations sociales pour le gouvernement. Le ministre des Comptes publics, David Amiel, l'a confirmé ce matin. En revanche, l'enveloppe prévue pour ces allègements ne baissera pas non plus. Un gel plutôt qu'une augmentation qui ne serait pas ciblée selon le ministre. Le patronat déplore une double peine pour les entreprises dans le rouge alors que le SMIC augmente. Et puis c'est une fin de mai au goût d'été. Une vague de chaleur s'installe sur la France dès aujourd'hui avec des pointes à 35 degrés localement dans le sud-ouest et jusqu'à 37 ce week-end. Une chaleur qui va durer au moins jusqu'à la semaine prochaine. Voilà pour l'actualité. Très belle après-midi à tous.

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0: 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Bonjour.
1: Bonjour à tous. C'est parce que j'aime la France que j'ai décidé d'être candidat à la présidence de la République. Les mots de Gabriel Attal depuis l'Aveyron. L'ex-premier ministre a décidé d'officialiser sa participation à la prochaine élection présidentielle dans ce département où deux communes ont été conquises par son parti Renaissance lors des municipales, Rodez et Mure de Barèze. Bruxelles dit oui aux aides françaises pour les pêcheurs. La Commission européenne a validé les 13 millions d'euros de soutien au secteur de la pêche. Hier, le gouvernement a annoncé un nouveau paquet d'aides face au prix des carburants, comme une revalorisation de l'indemnité kilométrique pour les aides à domicile et le prolongement des aides pour la pêche, l'agriculture et le BTP jusqu'en août. La française contaminée par l'antivirus est toujours en réanimation, selon la ministre de la Santé Stéphanie Rist. Les 4 autres passagers du MV Ondus et leurs 22 cas contacts restent hospitalisés et en isolement 2 semaines après leur rapatriement. Flavie Flamand sort du silence 1 semaine après avoir dénoncé le viol qu'elle a subi et accusant Patrick Bruel. L'animatrice contredit le chanteur et assure n'avoir jamais eu de relation sexuelle consentie avec lui. Flavie Flamand a porté plainte contre Patrick Bruel pour viol et affirme étudier un dépôt de plainte pour diffamation. Les États-Unis observent de légers progrès dans les négociations avec l'Iran, des discussions qui sont en cours, précise le secrétaire d'État américain Marco Rubio. L'incompréhension dans le 10e arrondissement de Paris après une nuit de violence, des supporters ultra de l'OGC Nice ont été impliqués dans une rixe aux abords du canal Saint-Martin la nuit dernière. 65 interpellations selon la préfecture de police et 6 blessés. Le club réagit dans un communiqué. Il condamne ces violences et parle de comportements absolument inacceptables. L'OGC Nice qui affronte ce soir le RC Lens en finale de la Coupe de France au Stade de France à 21h. Et puis c'est un nouveau record. L'alpiniste britannique Kenton Cool a gravi l'Everest pour la 20e fois en battant son propre record. Mais c'est un alpiniste népalais qui détient le vrai record planétaire avec 32 ascensions sur le toit du monde. Voilà pour l'actu. Très bonne journée à tous.
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1: Aventura Obsession pour ouvrir le bal de ce vendredi après-midi, jour de week-end, un très long week-end. Bonjour tout le monde, j'espère que vous allez bien depuis ce matin. Qu'est-ce que ça change l'humeur, le soleil dès le réveil, là c'est juste parfait. J'espère en tout cas que vous avez passé une agréable matinée. Un point météo pour ce long week-end, ces prochains jours, ça arrive d'ici 10 minutes. Je vous souhaite évidemment plein de courage, plein de force pour cette dernière après-midi. Petite info trafic également tout au long de l'après-midi. Si vous prenez la route ce soir, j'espère que vous avez la clim, en tout cas dans la voiture. Et puis on va se réchauffer encore en musique, faire monter la température avec le tout nouveau Bob Sinclair, accompagné de Jesus Fernandez, Bonga et Loura. Ça sent bon l'été et ça vous donne du courage pour vous accompagner pour cette dernière après-midi. Moulemba, Kangola tout de suite sur FGL.

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retour dans la musique pour Flo de la Vega avec son tout nouveau projet. Après une petite trêve, Aimer les gens, il viendra vous le présenter en tout cas le 6 juin prochain aux Océanes FGL, Biscarrosse Plage, Boulevard des Sables. C'est complètement gratuit, 29e édition, 14h16. Je vous souhaite un excellent début d'après-midi, en tout cas avec le soleil et des températures supérieures à 30 degrés cet après-midi, notamment autour de Mont-de-Marsan, jusqu'à 32 degrés sur le Grand Axe également. Un tout petit peu plus de fraîcheur sur le littoral, notamment du côté de Biscarrosse, Mizan et Cap Breton, grâce aux brises océanes, hein, ce petit vent. Demain, pour votre week-end, ce long week-end, la chaleur va encore monter d'un cran, hein, jusqu'à 35 degrés dans l'intérieur des terres. Le ciel qui restera bleu du matin au soir, même menu dimanche, temps sec, très ensoleillé et ambiance chaude avec encore une trentaine de degrés au compteur. Ce soleil qui est parti pour durer, ainsi que la chaleur la semaine prochaine. Sur la côte, attention en tout cas au bain ces jours-ci, malgré ces fortes chaleurs, mais en tout cas peu agité l'océan avec une houle de nord-ouest d'1m20 et une eau autour de 17 degrés. Coucher du soleil, 21h33, nous gagnons 2 minutes d'ensoleillement. Baby Said, eh bien c'est Maneskin qu'on écoute tout de suite.

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Naika One Track Mind, une nouveauté pour vous à l'instant sur Abigail, un quart d'heure de 15h. J'espère que tout va bien pour vous, sûrement au boulot, en tout cas avec ces fortes chaleurs, le petit ventilateur, la petite clim, et puis prudence évidemment pour les plus fragiles et ces grosses températures. Vous prenez probablement la route ce soir pour ce long week-end de la Pentecôte. Un Bison Futé qui vient de dévoiler ses dernières prévisions. Bison Futé qui voit rouge sur les routes dès ce soir, hein, pour ce week-end prolongé sur l'ensemble du territoire. Évidemment, si vous remontez des Landes, hein, vers le nord-ouest, ça va bloquer un petit peu, évidemment, au niveau de Bordeaux et de l'A10. Voilà, Bison Futé qui conseille peut-être de décaler un peu vos voyages ou partir demain matin à la fraîche. Il y aura beaucoup moins de monde. En tout cas, mettez la clim dans la voiture. Et puis, pourquoi pas Muse avec Be With You. C'est leur tout nouveau titre. C'est tout de suite sur FGL.

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0: Il est 15h. Tour d'horizon de l'actualité nationale et internationale. Bonjour.
1: Bonjour à tous. Un candidat de plus pour la prochaine présidentielle. Gabriel Attal annonce être candidat pour la course à l'Élysée en 2027. L'ancien Premier ministre a assuré aimer la France, son histoire, sa culture, son agriculture, ses paysages et son génie. Il assure aussi être favorable à ce qu'il n'y ait plus d'âge légal de départ à la retraite. Dans le Pas-de-Calais, un éducateur mis en examen, il est accusé de viol sur un enfant de 8 ans dans le cadre privé, selon le parquet de Boulogne-sur-Mer. Employé par la mairie de Calais, la ville précise que les faits ne sont pas liés au programme de réussite éducative mis en place par la commune. L'homme d'une cinquantaine d'années est en détention provisoire. Justement, le nombre de victimes mineures a bondi de 77% entre 2016 et 2025, selon le ministère de l'Intérieur. Concernant les infractions à caractère sexuel, les chiffres sont inquiétants, plus 156%. Beauvau l'explique par d'importantes évolutions législatives relatives à la protection des mineurs. Que s'est-il passé? Près de Clermont-Ferrand, un jeune homme de 18 ans a été découvert mort d'une balle dans la tête dans le centre de Cournon d'Auvergne dans la nuit. Des coups de feu ont alerté des habitants. Très vite, la police et les secours sont intervenus mais n'ont pas pu réanimer la victime. L'homme était défavorablement connu de la justice. Une enquête est ouverte pour déterminer le contexte du décès. Un nouveau cas d'antivirus confirmé. C'est un membre de l'équipage du MV Ondius qui est touché, selon l'Organisation Mondiale de la Santé. Le malade avait été rapatrié aux Pays-Bas après son débarquement à Tenerife. Il était isolé depuis. Le nouveau bilan monte à 12 cas et 3 morts. Les victimes de Bétharram souhaitent rencontrer le pape Léon XIV qui sera en France en septembre prochain. Il devrait passer par Lourdes, même si l'information n'a pas été encore officialisée par le Vatican. À cette occasion, le collectif des victimes de Bétharram sollicite une audience avec le souverain pontife. Lourdes étant à quelques mètres du collège-lycée privé impliqué dans un scandale d'agression sexuelle sur des élèves. Et puis en foot, qui de Lens ou de Nice remportera la Coupe de France cette année? La finale, c'est ce soir depuis le Stade de France. Coup d'envoi à 21h. Très bel après-midi à tous.
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Twisty, Saddle Up sur Abigail, il est 15h06, bon après-midi tout le monde. Je vous le rappelle, du côté de Bordeaux, la foire internationale jusqu'au 31 mai au Parc des Expos avec une expo musicale sur la variété française. Et puis sur le nord du département, du côté de Biscarrosse, jusqu'à dimanche, là, tout le week-end, c'est la finale du traditionnel Rocketry Challenge à l'aérodrome des Grands Lacs, avec des animations d'ailleurs, hein, conférences, autres ateliers qui entourent cette compétition dans le cadre de la semaine de l'espace. Oui, ça vaut le coup de regarder vers le ciel ce soir avec un magnifique ciel étoilé encore ces prochains jours. Profitez bien, plein de bons plans, idées de sortie tout au long de l'après-midi. Et puis, End of Beginning en douceur, c'est Joe qu'on écoute sur Abigail.

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15h16 sur FGL avec The Rembrandts, I'll Be There For You. À l'instant, retour dans les années 95. Ce titre a déjà 30 ans du groupe rock américain. Vous la connaissez probablement dans sa version écourtée sur le thème de la série télévisée Friends, créée en 1994 et qui a pris fin en 2004. Hein, Friends, voilà, qui est encore disponible sur vos plateformes Netflix. Un bon moyen de lâcher un petit peu prise. J'espère que tout va bien pour vous. En tout cas, 15h16, Christophe May, La Lune. Christophe May, que vous allez pouvoir retrouver pas très très loin de chez nous. C'est aux arènes de Bayonne le lundi 27 juillet. Ce sera à 21h. Il reste encore quelques places. N'hésitez pas, arène.bayonne.fr, pour voir Christophe May et vous émerveiller sur La Lune tout de suite.

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et Daisy et Joseph Kamel. Par cœur, peut-être dans vos oreilles, il y a un quart d'heure de 16h. Maintenant, merci beaucoup d'être avec nous. J'espère que l'après-midi n'est pas trop longue, plus que quelques heures, minutes même pour les plus chanceux, avant ce long départ en week-end de la Pentecôte. Hein, soyez prudents si vous prenez la route et surtout, il va falloir de la patience. Un bison futé qui voit rouge. Si vous restez dans le coin, samedi et dimanche, festival d'Ondres, la rue est belle, avec plein d'animations. Et puis, quatrième festival de la BD sur le sud du département, du côté de Labenne. Ce dimanche également à Bias, rendez-vous la fête du pain avec Vide Grenier de 8h à 17h. Et puis, de samedi à jeudi, 56e festival des abbayes à Sort de l'Abbaye. Et puis ce soir, Parentis sans borne, salle des fêtes du théâtre à la fraîche avec la pièce des 20h30 intitulée Sortez-moi de là. Allez, on balance le prochain son et c'est Bob Marley qu'on retrouve avec I Want Lion Zion, une chanson écrite et enregistrée en avril 1973. Les paroles qui sont liées évidemment aux croyances du mouvement Rastafari. On monte le son, merci d'être avec nous sur FGL.

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1: Bonjour, bonjour à tous. C'est des perturbations sur les routes et sur les rails pour le début du week-end prolongé dans les Landes. Un contrôle après une tournure très surprenante à Saint-Pierre-du-Mont. Et puis une ministre en visite pour inaugurer la première maison des femmes du département. Et à la une de l'actu, difficile de circuler dans les Landes à l'entame du week-end prolongé de la Pentecôte. Il y a d'abord du monde sur les routes et c'est rouge pour les départs et orange pour les retours dans le département comme dans toute la France. Et Bison Futé appelle à la prudence jusque dans la soirée. Et puis si vous devez prendre le train, attention, un nouveau week-end de travaux là aussi dans le sud-ouest. Il n'y a donc aucun train dans les Garlandaises entre demain et lundi soir, ni sur la ligne Bordeaux-Mont-de-Marsan, ni sur la ligne Bordeaux-Hendaye. Et des bus de substitution sont prévus une nouvelle fois. Un week-end de la Pentecôte qui débute également sous la chaleur. C'est à Léon qu'on a relevé cet après-midi la température la plus chaude de France. Plus de 35 degrés, même chose à Osgore. Et prudence, si vous vous baignez dans les Landes, la préfecture alerte aujourd'hui encore sur le risque de baïne très important sur tout le littoral aquitain. Dans l'actu également, cette intervention très originale pour la police à Saint-Pierre-du-Mont. Des agents ont verbalisé un homme flashé sur une trottinette électrique à 45 km/h. La vitesse maximale autorisée est de 25 km/h, une pointe de vitesse qui pourrait coûter cher à cet homme avec une amende qui peut grimper jusqu'à 1 500 €. La déchetterie de Labenne fermée pour une durée indéterminée, décision hier de la sitcom Sud des Landes après l'agression de deux agents. Une altercation aurait eu lieu avec un groupe de personnes qui a tenté de voler de la ferraille, des batteries et de l'électronique. Les autorités précisent qu'il n'y a pas eu d'agression physique. La direction a annoncé que le site était fermé jusqu'à nouvel ordre. Aurore Berger dans les Landes aujourd'hui. La ministre de l'égalité entre les femmes et les hommes s'est rendue à Dax pour l'inauguration de la toute première maison des femmes du département, un établissement destiné à l'accueil et à la prise en charge des victimes de violences conjugales, un lieu où on se sent bien accueilli, accompagné et respecté, a salué Aurore Berger. Dans le reste de l'actu, c'est parce que j'aime la France que j'ai décidé d'être candidat à l'élection présidentielle. Les mots de Gabriel Attal depuis l'Aveyron, l'ex-premier ministre a donc décidé d'officialiser sa participation à la prochaine élection dans ce département où deux communes ont été conquises par son parti Renaissance lors des municipales Rodez et Mur-de-Barrez. Bruxelles dit oui aux aides françaises pour les pêcheurs. La Commission européenne a validé les 13 millions d'euros de soutien au secteur de la pêche, soit 20 à 35 centimes de ristourne sur le litre de carburant. Hier, le gouvernement a annoncé un nouveau paquet d'aides face au prix des carburants, comme le prolongement des aides pour la pêche, l'agriculture ou encore le BTP jusqu'en août. Et puis du rugby pour finir, la finale de Challenge Europe pour Montpellier ce soir à Bilbao. Le MHR affronte l'Ulster à 21h et demain l'UBB disputera de son côté la finale de la Grande Coupe d'Europe, la Champions Cup, face au Leinster. Voilà pour l'actu, excellente journée à vous sur FGL.
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16h06 sur Abgel. Comment ça va tout le monde? Merci d'être avec nous sur Abgel. Un très bon début de week-end si vous sortez du boulot avec le tout nouveau son de Peter Shinkoti, Savannah Turning Up. C'est tout chaud comme la météo, ça vient de sortir. Nouveau projet, nouvel album qui sortira en deux parties. La première est sortie depuis quelques semaines. Peter Shinkoti, artiste new-yorkais, un prodige du piano et du jazz que vous allez retrouver sur scène là, le 6 juin prochain aux Océanes. FGL, tellement hâte de vous retrouver. J'espère que tout va bien pour vous en cette fin d'après-midi. Peut-être qu'on met les dernières affaires dans le coffre, voilà, pour partir en week-end, pour ce long week-end de la Pentecôte. Je pense bien à vous, évidemment. Si vous êtes encore au boulot ou bloqué en voiture, dans les bouchons, plein de bons plans. Il est sorti. Info trafic, hein, beaucoup de monde sur la route. On fera le point d'ici 18h et plein de belles choses pour vous ici, là dans les Landes, si vous restez dans le coin. M. Mathieu Chédid, c'est Mathis Tador.

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1: Bienvenue sur FGL en cette fin d'après-midi. Vous le savez, jusqu'au 29 mai prochain ont lieu les 58e rencontres d'Astafor. Depuis plus de 30 ans, ces Voix du Sud créées par Monsieur Francis Cabrel, lieu incontournable pour les artistes, structure de formation, plus de 1200 artistes à travers les années, stagiaires qui sont déjà venus à Astafor, plus de 60 parrains, marraines et plus de 25 000 spectateurs. Et cette année, eh bien, c'est un artiste landais qui figure. On l'a déjà reçu sur FGL, c'est évidemment Hugo Ostro qui est avec nous. Salut Hugo.
2: Salut, merci beaucoup.
1: Comment ça va Hugo?
2: Ça va très bien, je suis très content.
1: Bah, oui, j'imagine un véritable honneur pour toi de figurer dans ces rencontres. 58e édition, ça représente quoi pour toi?
2: C'est incroyable, un honneur, je pense que c'est le bon mot. À vrai dire, c'était un objectif depuis que je me suis lancé dans la musique il y a 2 ans et demi maintenant. Et donc d'y accéder enfin, c'est trop bien, ça va faire beaucoup d'expérience, beaucoup d'apprentissage, donc c'est trop chouette.
1: Alors comment ça s'est passé justement, comment on postule à ces rencontres d'Astafor?
2: Alors moi j'ai postulé sur un formulaire en ligne, ma candidature a été soutenue par plusieurs structures et notamment Land Music Amplifié qui est basé à Tyros. Je crois que ça fait partie des conditions pour pouvoir candidater. Et ensuite, il y a eu un petit peu de délai puisqu'il y a eu la phase de sélection et en plus de ça, les dernières rencontres étaient spécialisées sur les langues régionales, donc il fallait attendre la session d'après. Et puis après, j'ai fini par recevoir la réponse positive et là, c'était la grande surprise et la super nouvelle, quoi.
1: Alors, t'étais déjà venu sur FGL, on connaît ton amour pour l'écriture. Qu'est-ce que tu attends justement de ces rencontres?
2: Pour moi, c'est surtout m'ouvrir à d'autres manières de voir l'écriture de chansons avec des intervenants et d'autres artistes. C'est aussi être dans un stage intensif d'écriture, quoi. Pendant 6 jours, on va faire que ça, donc c'est trop cool. Et puis, je pense que c'est aussi en apprendre un peu plus sur l'artiste que j'ai envie d'être, en confrontant ma vision avec celle des autres, quoi, tout simplement.
1: Ton actu, tu étais venu il y a quelques mois pour nous présenter notamment à Pana Cotta. Est-ce que justement, là, ça te donne un boost de figurer parmi ces rencontres d'Astafor pour créer davantage?
2: Ouais, c'est clair. Pour moi, ça tombe vraiment très bien parce que là, je suis en train d'écrire le prochain EP que j'espère pouvoir commencer un peu à faire écouter à la fin d'année,
1: bien sûr.
2: 2027 peut-être. Et donc là, je suis vraiment dans cette phase d'écriture où j'ai besoin de me nourrir de tout, quoi. Et donc là, ça tombe vraiment au meilleur moment pour moi.
1: Avec un parrain cette année, c'est Terre Noire. On connaît aussi son amour pour l'écriture. J'imagine que tu as beaucoup à apprendre de lui et ça peut te donner aussi des idées.
2: Ouais, carrément. C'est un duo que je trouve vraiment incroyable. J'ai eu la chance d'ouvrir en plus pour un de leurs concerts à Tarnos l'année dernière. Donc pour moi, c'est trop chouette de pouvoir les recroiser. Et surtout, c'est un projet hyper, hyper cool avec des textes incroyables, des prods folles. Donc pour moi, c'est trop chouette et j'espère pouvoir vraiment avoir la possibilité d'échanger avec eux pour me nourrir au maximum de leur expérience, quoi.
1: Concert de clôture au Music Hall d'Astafor, ça sera le 29 mai prochain. Un artiste landais que je vous invite fortement à découvrir, Hugo Ostro, dispo évidemment sur toutes les plateformes de streaming. Allez checker son Instagram. Merci beaucoup, Hugo, d'avoir été avec nous. Et puis bon courage pour les rencontres d'Astafor, profite bien.
2: Merci pour l'invitation, salut.

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0: 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Bonjour.
1: Bonjour à tous. L'Élysée est perquisitionnée. Ça s'est passé hier soir dans le cadre d'une information judiciaire. Deux juges se sont rendus au palais présidentiel. Le parquet national financier s'intéresse aux conditions d'organisation des cérémonies de panthéonisation. Ces dernières années, c'est la société Shortcut Events qui était en charge de l'organisation de ces événements. C'est une honte pour l'image du football et du supporterisme. La ministre des Sports, Marina Ferrari, réagit après la rixe de supporters d'Ultra de l'OGC Nice hier à Paris. 65 interpellations selon la préfecture de police et 6 blessés la nuit dernière à la veille de la finale de la Coupe de France entre Nice et Lens. Des mesures fermes seront prises contre ces individus, assure la ministre sur X. Gabriel Attal est officiellement lancé dans la présidentielle. L'ancien Premier ministre d'Emmanuel Macron a annoncé sa candidature depuis le village de Mur de Barèze en Aveyron. À 37 ans, il assure être favorable à ce qu'il n'y ait plus d'âge légal de départ à la retraite. Le désormais candidat Renaissance, Gabriel Attal, devra se faire une place au centre, déjà occupée par la candidature d'Édouard Philippe pour Horizon. Un membre d'équipage du MV Ondius contaminé par l'antivirus. Depuis son débarquement à Tenerife et son rapatriement aux Pays-Bas, le malade était isolé selon l'OMS. On compte donc 12 cas signalés et 3 morts. Une grève des surveillants de collèges et lycées. Elle aura lieu le 2 juin. Les syndicats réclament des conditions de travail acceptables et décentes ainsi que la création de plus de postes. 1,5 milliard d'euros, Emmanuel Macron débloque une aide importante pour le secteur du quantique et des semi-conducteurs en France. Le rythme de nos concurrents nous oblige à passer à la vitesse supérieure, a précisé le président depuis Bruyères-le-Châtel dans l'Essonne. En effet, hier, les États-Unis ont annoncé de leur côté un plan d'investissement de 2 milliards de dollars pour soutenir les grosses entreprises de la tech comme IBM. Et puis, c'est une fin de mai au goût d'été. Une vague de chaleur s'installe sur la France dès aujourd'hui. On a enregistré une pointe à 35 degrés localement dans le sud-ouest. Une chaleur qui va durer au moins jusqu'à la semaine prochaine. Très bel après-midi à tous.

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Bonne fin d'après-midi tout le monde, très bon début de week-end. Si vous prenez la route, soyez prudent et patient. Zaoui, Stéphane, c'est nouveau. Love Noir à l'instant, bientôt 17h. Quoi faire ce week-end si vous restez dans le coin, notamment du côté de Mont-de-Marsan. Je vous rappelle les nuits européennes des musées avec le musée d'Espiauvillery qui ouvre gratuitement ses portes de 18h30 à 22h. Vous pouvez retrouver le programme sur mont-de-marsan.fr. Ça sera demain samedi. Puis ne manquez pas l'Happy Punk Day de retour, le Banks Skate Shop et le Hopla Skateboard qui vous donnent rendez-vous au pied des arènes du Plumasson pour une journée dédiée à la culture skate et à l'énergie, à l'univers punk. Tout le programme également à retrouver sur mont-de-marsan.fr. Allez, j'ai des sons qui sont bons l'été, là, ça va faire plaisir, notamment si vous êtes en voiture, fenêtre ouverte. Broken Back Queen D, un peu du ukulélé, Mark Cambor, ça arrive en tout cas juste après le tout nouveau Charlotte Cardin remixé par Offenbach, The Way We Touch sur FGL.

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1: Bonjour, bonjour à tous. C'est des perturbations sur les routes et sur les rails pour le début du week-end prolongé dans les Landes. Un contrôle après une tournure très surprenante à Saint-Pierre-du-Mont. Et puis une ministre en visite pour inaugurer la première maison des femmes du département. Et à la une de l'actu, difficile de circuler dans les Landes à l'entame du week-end prolongé de la Pentecôte. Il y a d'abord du monde sur les routes et c'est rouge pour les départs et orange pour les retours dans le département comme dans toute la France. Et Bison Futé appelle à la prudence jusque dans la soirée. Et puis si vous devez prendre le train, attention, un nouveau week-end de travaux là aussi dans le sud-ouest. Il n'y a donc aucun train dans les gares landaises entre demain et lundi soir, ni sur la ligne Bordeaux-Mont-de-Marsan, ni sur la ligne Bordeaux-Andaille. Et des bus de substitution sont prévus une nouvelle fois. Un week-end de la Pentecôte qui débute également sous la chaleur. C'est à Léon qu'on a relevé cet après-midi la température la plus chaude de France. Plus de 35 degrés, même chose à Osgore. Et prudence, si vous vous baignez dans les Landes, la préfecture alerte aujourd'hui encore sur le risque de baïnes très important sur tout le littoral aquitain. Dans l'actu également, cette intervention très originale pour la police à Saint-Pierre-du-Mont. Des agents ont verbalisé un homme flashé sur une trottinette électrique à 45 km/h. La vitesse maximale autorisée est de 25 km/h, une pointe de vitesse qui pourrait coûter cher à cet homme avec une amende qui peut grimper jusqu'à 1500 euros. La déchetterie de Labenne fermée pour une durée indéterminée, décision hier de la sitcom Sud des Landes après l'agression de deux agents. Une altercation aurait eu lieu avec un groupe de personnes qui a tenté de voler de la ferraille, des batteries et de l'électronique. Les autorités précisent qu'il n'y a pas eu d'agression physique. La direction a annoncé que le site était fermé jusqu'à nouvel ordre. Aurore Berger dans les Landes aujourd'hui, la ministre de l'égalité entre les femmes et les hommes s'est rendue à Dax pour l'inauguration de la toute première maison des femmes du département, un établissement destiné à l'accueil et à la prise en charge des victimes de violences conjugales, un lieu où on se sent bien accueilli, accompagné et respecté, a salué Aurore Berger. Dans le reste de l'actu, c'est parce que j'aime la France que j'ai décidé d'être candidat à l'élection présidentielle. Les mots de Gabriel Attal depuis l'Aveyron, l'ex-premier ministre a donc décidé d'officialiser sa participation à la prochaine élection dans ce département où deux communes ont été conquises par son parti Renaissance lors des municipales Rodez et Mur-de-Barèze. Bruxelles dit oui aux aides françaises pour les pêcheurs. La Commission européenne a validé les 13 millions d'euros de soutien au secteur de la pêche, soit 20 à 35 centimes de ristourne sur le litre de carburant. Hier, le gouvernement a annoncé un nouveau paquet d'aides face au prix des carburants, comme le prolongement des aides pour la pêche, l'agriculture ou encore le BTP jusqu'en août. Et puis du rugby pour finir, la finale de Challenge Europe pour Montpellier ce soir à Bilbao. Le MHR affronte l'Ulster à 21h et demain l'UBB disputera de son côté la finale de la Grande Coupe d'Europe, la Champions Cup, face au Leinster. Voilà pour l'actu, excellente journée à vous sur FGL.
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La Camisa Negra, Elliot, qui reprend ce titre légendaire des tubes de l'été des années 2000 avec Juanes, évidemment. Bonne fin d'après-midi tout le monde, je vous souhaite un très bon début de week-end. Rappel météo, que dire à part du bleu et des degrés qui sont au rendez-vous de vos prochaines journées landaises, notamment demain où le mercure va monter encore une fois autour de 34-35 degrés, hein, que ce soit dans l'intérieur des terres comme sur la côte. Il en sera de même pour les prochains jours et au moins normalement jusqu'à vendredi prochain, des bulles de chaleur dont nous profitons grâce à des vents qui au large se seraient inversés. Voilà pour l'aspect un petit peu technique, prudence en tout cas sur la côte avec des alertes baïnes, hein, hier et surtout aujourd'hui. C'est tentant de faire un petit plouf, mais soyez extrêmement prudents. Évidemment, bon début de week-end avec Lil Nas X, That's What I Want, intro guitare, go.

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1: Bonjour, bonjour à tous. Ce soir à Parentis-Saint-Born, à la salle des fêtes, pièce de théâtre dès 20h30 intitulée « Sortez-moi de là », comédie à succès du Festival Off d'Avignon. Jusqu'à dimanche, We Are Family Festival du côté d'Hossegor, 5e édition. Opération Artiste en ville à Dax, en centre-ville, ce 28, puis ces 25 et 27 juin, ainsi que le 24 septembre au Parc Botanique du Sahara, le 19 septembre et au Hall, ces 5 juin, 4 juillet et 4 septembre. Beaucoup de dates à retrouver sur dax.fr. Ce 30 mai, c'est aussi Coralie à Sanguinet, où Land Asturias a invité pas moins de 4 chorales, dont une asturienne de 55 choristes et 10 musiciens. Du 3 au 7 juin, pour rappel, 12e festival à Seignos de Lire sur la Vague, festival du livre et de la bande dessinée jeunesse au pôle sportif et culturel Maurice Ravaille. Jusqu'au 15 novembre, au musée de Samadet et des Arts de la Table, expo intitulée Manger à l'œil, et puis au musée d'Esprit Vléric de Mont-de-Marsan jusqu'au 29 mai. L'expo Robert Vléric est prolongée. Très bon week-end.
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Guetta, Teddy Swims et Tones & I du très beau monde pour vous souhaiter un très bon week-end. J'espère que c'est le cas pour vous. En tout cas, soyez prudents si vous partez en voiture ce soir et patient. Surtout, beaucoup de monde, bison futé, qui voit rouge partout. Si vous restez là, bon courage déjà à tous ceux qui bossent ces prochains jours. Je pense notamment aux commerçants. Je pense bien à vous et puis bienvenue dans les Landes si vous nous rejoignez en cette fin d'après-midi. Un très long week-end de Pentecôte à vous. Très bon week-end. Dans quelques instants, votre actu régionale, ce sera avec Hervé Delrieux à 18h. Votre chronique rugby, on va parler de l'UBB évidemment. Finale, ça sera demain à Bilbao. Force à l'UBB. On se dit à très très vite. Je vous retrouve dimanche matin, Chris, pour vous réveiller. Ça sera samedi, demain à partir de 9h. Bon week-end tout le monde. Tamper City, c'est nouveau. Self-Aware, c'est tout de suite sur FGL. Bon week-end, prenez soin de vous.

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0: 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Il est 18h. 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
1: Que dire, ciel bleu et degrés sont au rendez-vous de vos journées landaises comme celle d'aujourd'hui où le mercure flirte avec les 33-36 degrés. Que ce soit dans l'intérieur des terres comme sur la côte, il en sera de même demain où nous devrions nous stabiliser autour des 30 degrés. Idem ensuite les jours suivants, du moins sur jusqu'à vendredi prochain. Bulle de chaleur dont nous profitons et ce grâce à des vents qui au large se seraient inversés, faisant remonter des masses d'air chaud stationnées plus au sud. On s'en contente pour ce long week-end de Pentecôte.
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1: Justice au cœur des relations entre le SDIS des Landes et le syndicat des sapeurs-pompiers volontaires et ce à propos d'une mort et d'un accident cardiaque. Ras-le-bol des agents du sitcom victimes à la benne de menaces et agressions verbales. Présence ce jour à Dax de la ministre Aurore Berger. Elle inaugure la maison des lendemains. Basket et rugby seront aussi à l'honneur dans cette édition. Et puis, budget participatif mi-mise-année. Première présentation de projet, celui de Baptiste Cadillon.
0: 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Hervé Delrieux, bonjour.
1: Bonjour, bonjour à tous. Justice saisie par le syndicat des sapeurs-pompiers volontaires de France après la mort d'un adjudant-chef volontaire originaire de Saint-Sever et l'accident cardiaque d'un de ses confrères à sabre pour homicide involontaire. C'est ce que révèle le journal Sud-Ouest ce matin qui précise que depuis ce 19 mai, la plainte concerne le SDIS. SDIS qui a aussitôt réagi, prenant l'aspect humain de ce douloureux dossier. Rappelons que la sécurité, je cite, est une priorité comme dans tous les SDIS de France, affaire à suivre. À la benne, c'est une agression verbale avec menace de deux agents du sitcom qui suscite beaucoup d'émotions. Agents agressés par des individus qui voulaient récupérer de la ferraille. La déchetterie est fermée jusqu'à la fin de cette semaine, suite à la répétition de ces situations jugées inacceptables. Conducteur blessé sérieusement, il y portait à Souston hier matin, route de Tosse, son véhicule ayant été percuté par un autre. Face à l'urgence, l'État saura-t-il enfin saisir la main tendue par le département ? C'est par cette question que les Landes ont annoncé hier à la presse la venue ce jour d'Aurore Berger, ministre déléguée à l'égalité femmes-hommes, en déplacement dans les Landes pour l'inauguration officielle de la maison des lendemains à Dax. C'est un équipement qui va assurer, je cite, « une meilleure prise en charge des victimes de violences intrafamiliales », une priorité de la mandature du président Xavier Fortinon et des élus. Rappelons que la collectivité est déjà engagée dans un partenariat actif avec les centres hospitaliers landais et qu'elle finance l'unité d'accueil pédiatrique enfants en danger départemental ainsi que des unités spécialisées dans l'accueil des femmes victimes de violences à hauteur de 55 000 euros par an depuis 2022. Toutefois, notre territoire accuse encore aujourd'hui un fort retard en matière d'hébergement des publics fragiles puisque 80% des Landaises concernées se retrouve à l'hôtel au moment où elle trouve le courage de quitter le domicile conjugal.
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1: Basketland, valse de recrues, 5 au total pour le club féminin phare du basket français, tout auréolé, vous le savez, cette saison, d'un doublé coupe championnat et d'un quart d'Euroleague. Un contour d'effectifs présenté hier par les emblématiques Julie Barraine, Audrey Lacroix et Céline Dumère. Parmi les 5 restantes demeurent Marie Pardon, Sixtine Maquet, Moussa, Camille Droguet et Becky Massé. Tirage au sort des groupes d'Euroleague début juillet, puis reprise de l'entraînement ce 17 août. Ça sera contre Toulouse et Saint-Sébastien. C'est en cours de finalisation, avec participation aussi au tournoi de Clermont-Ferrand. Match des championnes à Roland-Garros face à Bourges le 19 septembre prochain. Triathlon ce week-end, n'oubliez pas la tenue du triathlon de Mimizan, fort d'une dizaine d'épreuves et de 3300 participants, s'il vous plaît.
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1: à votre bon budget participatif citoyen, hashtag le quatrième concernant la ville de Mimizan, qui depuis ce 15 mai rend public sa dernière ligne droite avec ses projets retenus. Une réussite en termes de participation et d'implication d'une population qui se sent particulièrement concernée par son territoire. Mimizanais, vous avez désormais jusqu'au 15 juin pour voter pour vos trois projets favoris sur internet via participer.mimizan.fr ou en mairie en déposant vos trois choix dans l'urne dédiée. À notre antenne, sur plusieurs jours, de se faire le support de ces projets retenus et permettre à leurs auteurs de les défendre. Aujourd'hui, le projet 2602, intitulé « À l'abordage », une tyrolienne des pirates que défend l'instituteur de la plage Baptiste Cadillon. Pourquoi cette idée et où compte-t-il qu'elle soit réalisée? Parole d'administré.
2: C'est né d'un double constat. D'un côté, en tant que parent, j'ai trois enfants et je déplorais un peu le manque de jeux pour enfants, de parcs, côté sud du courant, à la plage de Mimizan. Donc j'étais un peu obligé, quand c'était petit, de prendre la voiture pour aller au parc, et ça me plaisait qu'à moitié. Et d'un autre côté, j'entends pas mal autour de moi, alors moi je suis pas commerçant, mais il y a pas mal de commerçants qui regrettent un petit peu ce côté sud du courant, un petit peu entre guillemets mort, un petit peu calme, un peu trop calme à leur goût. Et je me suis dit que un projet comme ça répondrait peut-être à ces deux constats, à savoir créer un lieu de vie un petit peu pour les enfants, pour qu'ils puissent s'amuser, qu'on puisse se rassembler là, se retrouver aussi entre parents, grands-parents, etc. Et aussi créer un lieu qui pourrait attirer un petit peu des familles tout au long de l'année et aussi l'été. Les touristes qui sont là côté sud, qui puissent venir un petit peu rester sur cette place et puis profiter des commerces qui sont aux alentours.
1: Cette tyrolienne, comment la présenter et pour quel coût?
2: Alors la tyrolienne, c'est un équipement qui est assez imposant quand même. Il y en a pas dans les parcs à Mimizan, mais on en voit quand même dans des parcs dans les villes environnantes. C'est une double tyrolienne. Alors en fait, c'est deux tyroliennes côte à côte qui font à peu près une trentaine de mètres, 35-40 mètres de long, et on s'assoit dessus, et puis on s'élance comme ça, et puis on se laisse glisser le long du câble. On n'est pas très haut, à 1 mètre de hauteur à peu près, et c'est un équipement qui est très accessible. On peut y aller vraiment dès tout petit, à partir de 2-3 ans, on peut déjà monter dessus, jusqu'à 15 ans, et ça a un coût quand même assez important. C'est un équipement qui demande, qui a des normes, et il faut aussi refaire le sol pour éviter des blessures en cas de chute s'il y en a, et faire une clôture autour pour un budget global aux alentours de 50 000 euros entre la tyrolienne, le sol et la clôture autour de cet équipement.
1: Qu'est-ce qui pourrait vous rendre confiance sur ce projet qui pourtant est d'un certain coût par rapport aux autres? Qu'est-ce qui pourrait faire la différence? À vous de convaincre ici en ce micro en quelques mots.
2: C'est l'aspect intergénérationnel, je pense. C'est-à-dire que c'est un projet qui est fait en premier lieu pour les enfants, puisque c'est eux qui vont vraiment s'amuser sur l'équipement, leur faire des activités, se rencontrer aussi entre eux, aux grands-parents également. Je trouve qu'il y a vraiment un côté intergénérationnel qui touche large. Et aussi peut-être, je sais pas, les commerçants, les habitants du quartier sud, de manière générale, on a tous des petits-enfants qui viennent en vacances, etc. Et on sera tous très heureux de les emmener, jouer ici.
1: C'est l'enfant qui est en vous qui parle, ou est-ce que c'est le Baptiste adulte? Est-ce qu'il y a des deux finalement, le Baptiste adulte ou l'enfant qui est en vous?
2: Clairement, en étant enfant, j'aurais rêvé d'avoir un équipement comme ça près de chez moi. Je suis un petit peu trop grand maintenant, mais je serais très content d'emmener mes enfants à moi sur cette tyrolienne. J'espère qu'elle sera construite.
1: Merci Baptiste Cadillon. Rappelle le numéro de votre projet, le 2602 à l'abordage, la tyrolienne des pirates. Un projet pour lequel vous pouvez voter à Mimizan dans le cadre de ce quatrième budget participatif d'une enveloppe totale de 100 000 euros. À venir sur ces mêmes ondes, la présentation d'autres projets en lice et fièrement vous l'entendrez défendu. Quatre d'entre eux bénéficient, on le rappelle, d'un bonus agenda 21.
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1: Il s'en passe des choses sur le territoire. Foire internationale de Bordeaux jusqu'au 31 mai au Parc des Expositions. Sachez que jusqu'à dimanche se déroule à Biscarrosse la finale du traditionnel Rock Tree Challenge. C'est à l'aérodrome des Grands Lacs avec conférences et animations qui entourent cette compétition dans le cadre de la Semaine de l'Espace. Arène couverte de Pantonx sur la Dour ce soir et mardi à 20h30. Ce sont 2000 élèves de la chorale départementale qui unissent leur voix sur le thème Feel Good. Ce soir à Parenti sans bornes, à la salle des fêtes, sera jouée la pièce dès 20h30 intitulée Sortez-moi de là. Jusqu'à dimanche aussi, 5e We Are Family, festival de Sorosegor. Ce samedi, du côté de Messange, festival C-Rock gratuit et Happy Punk Day à Mimizan, à Mont-de-Marsan, pardon, avec skatepark éphémère avec compétition, un marché des concerts autour des arènes. Ce même jour à Biscarrosse, nuit européenne des musées, c'est de 19 à 23 heures, avec l'inauguration de la nouvelle expo qui va vous immerger dans l'histoire de la marine nationale à travers l'hydraviation. Simulateurs de vol, visites costumées et lectures de contes sont bien sûr au programme. Samedi et dimanche, festival d'Andre, La Rue est belle et 4e festival de BD La Benne. Ce dimanche à Bias, c'est la fête du pain avec Vie de Grenier de 8 à 17 heures et puis deux samedis à jeudi, 56e festival des Abbayes du côté de Sordes, l'Abbaye. Nous parlerons rugby juste après la pause publicitaire d'ici quelques minutes avec Julien Laurenceau et nos rugbypèdes, en l'occurrence Ghislain, Gérard et notre ami Jean-François. On vous souhaite de passer un excellent week-end. Quant à moi, je vous retrouve ce mardi midi.
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34: Bonjour tout le monde, soyez les bienvenus sur FGL. Ce vendredi, le soleil est là et la famille s'agrandit. Tant de monde autour de moi, salut Ghislain.
35: Bonjour Julien, je vois que l'élève est en train de remplacer le maître.
34: Oh, c'est ça, le maître prend la place du maître. Gérard Errand de retour avec
35: le
34: nous.
35: Le maître 50.
34: Bien. Gérard Errand de retour avec nous ce vendredi.
36: Oui, bonjour Julien, bonjour.
34: Comment
36: à tous.
34: Ça va ? Le voyage fut bon ?
36: Le voyage fut bon et je suis très content de vous retrouver.
34: Pas trop de jet lagué ? Ça va ?
36: Ça va.
34: Il y a une heure de décalage en même temps, ça devrait aller.
36: Ça va.
34: Et notre Auvergnat, c'est JF, Jean-François, qui est avec nous dans cette chronique.
37: Salut Julien, heureux de vous retrouver.
34: Merci d'être avec nous en ce vendredi avec de magnifiques échéances. En tout cas, c'est l'événement de ce week-end, la finale de la Champions Cup. L'UBB qui joue contre la Leinster, c'est à Bilbao, à San Mamés, demain à 15h. 45, les gars, dans quel état est cette équipe de l'UBB ?
35: Alors, déjà, on voit que l'UBB est à sa place. Ils sont en train de rééditer le même parcours que l'année dernière. Ils ont obtenu le titre. Ils voudraient à nouveau l'obtenir cette année. Déjà, ils ont éliminé Toulouse, le champion de France, au cours de ces matchs éliminatoires. Ils ont éliminé aussi Bath, l'actuel champion d'Angleterre. Et voilà que se présente maintenant un monument européen, le Leinster, qui a été quatre fois champion d'Europe. Le Leinster, un grand pourvoyeur d'internationaux pour l'équipe d'Irlande, comme l'est le stade toulousain en France. Et voilà l'UBB en route pour un doublé deux années successives, qui a été réalisé que trois fois en 30 ans.
34: Effectivement.
35: Alors vous disiez dans quel état l'équipe de l'UBB ? Eh bien, l'UBB, elle a été en difficulté le week-end dernier face à Perpignan en top 14. Alors je suppose que les joueurs avaient déjà un petit peu la tête à cette finale. Ils avaient pour certains sans doute la peur de se blesser qui fait qu'ils hésitent à s'engager.
34: C'est ça qui est compliqué, il faut gérer l'effectif.
35: C'est-à-dire que l'UBB s'est mise elle-même dans cette situation où ils sont pas encore qualifiés en top 14. Donc ils peuvent pas se permettre de faire de trop larges rotations parce que il faut assurer cette place pour la fin du top 14 et en même temps il faut pas galvauder cette finale qui se présente, voilà. Mais alors on sait aussi que l'UBB c'est une équipe à réaction, d'un match à l'autre, d'une compétition à une autre, elle peut montrer davantage de concentration, d'homogénéité, d'efficacité. Elle l'a montré d'ailleurs au cours de ces rencontres éliminatoires. Et puis il y a aussi l'expérience acquise l'an passé contre Northampton, qui a de quoi les rassurer. On se souvient qu'ils avaient été accrochés en première mi-temps, mais ensuite ils ne s'étaient pas affolés, et puis ils avaient fait preuve de discipline.
1: Oui, et puis en top 14, c'est pas tout à fait la même chose, quoi. C'est-à-dire que ils ont fait jouer à chaque fois une équipe réserve en première mi-temps, à chaque fois ils sont dominés, puis ils font rentrer leur cadre après, et à chaque fois.
2: Est-ce que ça pose des questions sur la profondeur du banc de l'UBB? La qualité de la profondeur du banc?
1: C'est une bonne question, parce que c'est une des qualités qu'on leur concède, et c'est une des qualités qu'on leur concède, et on se rend compte, en fait, que ce soit contre Bayonne ou samedi dernier, je veux dire, ils ont besoin de faire rentrer leur leader.
35: Alors, la qualité du banc, si je peux me permettre, ils l'avaient amélioré par rapport à l'année dernière, puisque mais on se rend compte que finalement les choix qu'ils ont fait, c'est pas qu'ils soient révélés pas judicieux, mais un gars comme Duprez, un troisième ligne qui était là pour apporter, et ben le problème c'est qu'il a été blessé et était victime de commotion, il a peu joué. Comment il s'appelle, Swinton là, l'Australien là, qui est blessé depuis un an, qui revient à peine, c'est encore un joueur qui aurait pu aider dans cette profondeur de banc. Ils ont pas pu en profiter non plus. Donc, au niveau du banc, ils se retrouvent un peu dans la même situation que l'année dernière. Ils sont un petit peu légers.
36: Ouais. Alors, oui, c'est vrai, mais quand même, l'arrivée, le retour de Woki et l'arrivée de Boris Palu, qui sont des garçons qui ont amené énormément, qui jouent beaucoup. Compagne, c'est quand même, effectivement, ces absences un peu dont un peu. Alors, effectivement, je pense que l'UBB est un peu mieux préparé, à une épaisseur de banc un peu plus étoffée. Et puis surtout, la Champions Cup leur va bien, quoi. Parce que je pense que que ce soit au niveau de l'arbitrage, au niveau de l'offensive, je pense que l'UBB se complaît dans cette, les résultats le démontrent. Et donc, c'est un autre match. C'est une finale, bien évidemment. Mais je pense que la Coupe d'Europe va bien à l'UBB.
2: Petite incertitude pour côté Leinster, qui pourrait faire l'affaire de l'UBB, rien de sûr.
1: Oui, rien de sûr, et puis...
2: C'est après... les infos que vous avez trouvées ce matin, quoi. Et rien de sûr. Quoi.
1: Non, c'est les infos qui traînent depuis une quinzaine de jours, et puis en fait on se rend compte que O'Brien, qui pourrait être le seul absent, finalement, d'après les infos de ce matin, il va peut-être jouer...
2: Bon, c'était du bluff, quoi.
1: Non, c'est pas du bluff, il était réellement blessé. Non, c'est pas
2: comme au foot.
1: C'est
2: ça.
1: Pas du football.
2: D'accord.
1: Hein, et puis, on sait que vous êtes habitué, mais.
35: Et puis, des absents, il y en a partout, et chaque équipe a son lot d'absents. L'UBB en a, et le centre de porteurs, qui est devenu international est absent. Bon, il va peut-être revenir avant la fin de la saison. L'autre centre, Varensburg, là, qui était venu pour renforcer le banc, et il s'est rompu le tendon d'Achille, donc c'est quand même une grosse blessure. Donc, il faut le souligner aussi. Duprez, je viens d'en parler, le Sud-Africain qui a été recruté à l'intersaison, il devait amener un plus devant. Il est out. C'est vrai que c'est un fiasco.
36: Et Perchaud.
35: Et comme de malchance, samedi, le pilier Perchaud, là, qui était au maximum, on parlait même de lui pour être un futur titulaire en équipe de France, eh bien, il s'est blessé. Alors, bon, il faut peut-être, au lieu de regarder les blessés, regarder les bonnes surprises, et notamment Swinton, dont je parlais tout à l'heure, qui est un joueur qui arrive maintenant et qui va pouvoir amener toute sa puissance. Je ne sais pas s'il sera prêt à jouer ce week-end. Il a commencé le week-end dernier et on a remarqué qu'il avait beaucoup à mener. Donc, sa puissance dans les semaines à venir peut aider les Bordelais dans un domaine de puissance où ils sont un peu faibles.
2: Bon, match particulier parce que c'est une finale, mais c'est aussi la première rencontre entre l'UBB et Leinster en match officiel. Petite saveur particulière.
36: Oui, c'est la première fois que ces deux clubs se rencontrent. Après, je pense qu'ils se connaissent pas mal parce qu'il y a des internationaux de part et d'autre. Jason l'a dit tout à l'heure, Leinster, c'est 80% de l'équipe d'Irlande. Donc bon, les joueurs se connaissent bien, tous les matchs des deux équipes ont été scrutés par l'encadrement technique, donc je pense qu'il y a pas, ils se sont jamais vus, mais ils se connaissent bien.
2: Il y a pas vraiment trop de surprises. Ouais, et puis des joueurs de classe mondiale.
35: Les Irlandais, ils sont là, ils viennent en quête de leur cinquième étoile, mais il faut faire abstraction de tout ça parce que ils ont aussi quelques armes, les Bordelais, puisque leur entraîneur des lignes arrières, McNamara, c'est un Irlandais, c'est un ancien du Leinster.
2: Donc, l'espion.
35: Et voilà, donc il est en mesure de leur prodiguer de bons conseils à ses troupes. Et puis,
1: mais dans le même temps, Ghislain, ouais. Ils ont un nouvel entraîneur depuis l'année dernière, le Leinster, Neermeyer, qui était l'entraîneur de l'Afrique du Sud.
35: Sud-africain. Hein.
1: Voilà, et qui leur a fait changer complètement de défense.
34: C'est quoi ces transferts?
35: Oui, hein,
34: ça alors, part, ça vient.
35: Et puis, pour se rassurer un petit peu, il faut dire que le Leinster, il a plus remporté cette compétition depuis 2018. Il a été sorti deux fois par La Rochelle. Donc, voilà, c'est possible.
34: Ben, ils aimeraient, oui.
35: C'est possible. Le résultat,
36: pour les Bordelais, la dernière fois qu'ils ont gagné, c'était à Bilbao. Hein.
34: Aïe. Ouais. Il y a faire très chaud aussi à ce moment-là.
1: Et ils ont perdu quatre finales consécutives, hein, de 2019, 2021, 2022, 2024.
34: Il y a tant de statistiques, c'est phénoménal.
1: Mais c'est pour dire que là, ils arrivent avec le couteau entre les dents.
34: C'est ça. Voilà. Bon, il y a des joueurs de classe mondiale, en tout cas, on vient d'en parler des deux côtés, et donc des duels individuels qui vont être intéressants à suivre.
35: Ah ouais, notamment au niveau des demi de mêlée, Lucu d'un côté et Gibson Park de l'autre, c'est deux joueurs qui sont prépondérants dans le rendement de leur équipe. Alors chacun à sa façon. Hein. Ce sont des joueurs qui se connaissent, même s'ils se sont pas rencontrés en club, mais ils se sont rencontrés en matchs internationaux. On connaît l'importance de Lucu à l'UBB, hein, sa maîtrise, son calme sous la pression, son efficacité à sortir les ballons de son camp, sa réussite au tir au but, parce que c'est à la fois le demi-démêlé, le buteur, le capitaine, sa discipline. Voilà, c'est un guide pour son équipe. En face, Gibson Park, le demi de mêlée des Irlandais. Bon, lui, dans un registre différent, il est tout aussi important pour son équipe. C'est un joueur qui est toujours dans l'anticipation, qui accélère beaucoup le rythme de jeu. C'est le joueur qui met de l'huile dans les rouages de cette équipe du Leinster.
34: D'autres duels?
36: Oui, il y a un duel de vieux grognards en première ligne entre
34: Jeff Poirot, contre
36: Jeff Poirot et Furlong. Hein, ce sont deux joueurs trentenaires qui ferraillent depuis une quinzaine d'années dans leurs championnats respectifs et en Coupe d'Europe et en équipe de France aussi. Donc ça va être aussi un point de rencontre qui, sans être déterminant, permettra peut-être quand même à une équipe de prendre moralement l'ascendant sur l'autre.
35: Et puis il y a un duel de troisième ligne. Gérard tout à l'heure a parlé de l'arrivée de Wauquiez à Bordeaux, du retour de Wauquiez à Bordeaux. Voilà, c'est aussi un joueur très important. Il y a Wauquiez d'un côté, Conan de l'autre pour les Irlandais. Wauquiez, c'est un joueur, il est métamorphosé depuis son retour à l'UBB. Il a passé 3 ans à Paris au Racing.
36: À se morfondre.
1: Ah ouais, voilà,
34: il a été transparent. Plus heureux dans le Sud-Ouest.
35: Hein. Il a été transparent et il se dit même qu'il a accepté de revenir à Bordeaux en baissant un petit peu son salaire. Ouais. Ce qui est à souligner, c'est un joueur qui est très bon dans les rucks. C'est le capitaine de la touche. C'est un joueur qui aussi balle en main est habile comme un trois quarts. De l'autre côté, il y a Conan, c'est un peu différent. C'est un joueur qui est puissant, ballon en main, très mobile aussi. Voilà, c'est un numéro 8 important aussi dans son équipe.
34: D'un point de vue technique, qu'est-ce qui pourrait départager ces deux invaincus, justement, sur le terrain? Quelles vont être les clés du match?
1: Si on prend absolument tous les chiffres, tous sont en faveur de Bordeaux, d'accord? Les franchissements, la discipline, les pénalités. Si on prend le parcours, il a été beaucoup plus compliqué. Donc, a priori, on pourrait se dire Bordeaux grand favori. Non, c'est une finale et puis le Leinster, le temps passe et on voit qu'il y a des joueurs qui ont plus de 30 ans. Ça va être une grande finale, certainement, hein, parce qu'ils vont se battre à mort.
36: Oui, après, ce qui détermine souvent le vainqueur de ce type de rencontre, mais ça peut être des faits de jeu. On parle de
34: joueurs extrêmement peu pondérants.
36: Imaginons que, pas souhaité, bien évidemment, qu'un garçon comme Lucu se blesser en début de match ou Jalibert, enfin, voilà, les meneurs de jeu, peut effectivement influer négativement la performance collective d'une équipe et ça peut faire basculer. Ou des faits de jeu,
34: discipline,
36: l'enfer est dans le détail, on le sait très bien. À ce niveau-là, c'est deux très belles équipes avec des armes assez fondamentalement différentes, certes, des stratégies, des philosophies un peu différentes de jeu, mais bon, c'est quand même du très, très haut niveau, donc souvent la différence se fait dans des petits détails.
35: Et ce qui va être important aussi côté bordelais, c'est leur capacité à avoir le ballon, puisqu'on sait que cette équipe d'Irlande, elle monopolise le ballon et elle enchaîne de longs mouvements successifs. Voilà. C'est aussi la réussite ou pas en touche et en pénal-touche. C'est pénal-touche, c'est touche à 5 mètres où c'est carrément des ballons d'essai, des ballons de marque. Et on a vu que souvent par le passé, ces Girondins, ils ont perdu ces ballons-là alors que c'est des ballons à ne pas perdre. Mais avec l'influence de Wauquiez dont on parlait tout à l'heure, on a vu aussi qu'en Coupe d'Europe, ils ont fait des matchs où ils ont été excellents en touche. Ouais. Alors, ils peuvent être très bons, mais ils peuvent aussi être insuffisants. Donc, on ne sait pas quelle équipe on aura en face.
36: Ouais, on voit quand même une consistance un peu plus affirmée, avérée. C'est-à-dire que ce soit mêlé avec le flanc droit qui est très fort avec et puis, avec Big Ben et puis Sadi, qui sont vraiment deux piliers de ce niveau à droite.
1: Sachant que Tatafu n'a pas pu venir.
36: Tatafu n'a pas pu venir. Doit-on le déplorer? Je ne sais pas. Mais en tout cas, et puis l'apport de Woki en tant que capitaine, organisateur de touche et observateur, donc une conquête directe un peu plus fiable pour les Bordelais.
35: Et ce qui va aussi être important, et ça c'est du côté des deux équipes, eh ben c'est la discipline. La discipline, c'est déterminant. Pour le reste, eh bien on peut compter sur les qualités défensives des Bordelais. Ils l'ont montré encore lors du dernier match de Coupe d'Europe. Et leur esprit offensif, ça c'est pas souligné. On sait très bien que cette équipe de Galactique, comme on a pu l'appeler, avec Ducuc, Jalibert et tous les autres.
2: Il y a le côté ambiance aussi. Et je pense que les Bordelais vont faire le déplacement en nombre demain à Bilbao. Est-ce qu'il y aura plus d'Irlandais dans le stade? Ça m'étonnerait.
35: Ils se déplacent beaucoup, les Irlandais.
1: Mais il paraît que ça serait de l'ordre de 3/4 après ce que je lisais ce matin.
2: Ça va être blindé.
35: Voilà, ce qui va être important pour cette Bordelais, c'est d'arriver à dérégler cette machine irlandaise.
2: La chaleur en plus.
35: Elle joue juste avec de la vitesse. Alors est-ce que la chaleur y sera pour quelque chose?
2: 33-34 degrés aussi.
35: Elle y sera pour les deux, mais peut-être que les Irlandais sont moins habitués à la chaleur que les Français, non?
2: Ça c'est clair. Bon, la pelouse elle va déjà servir aussi avec une autre rencontre. Ce sera ce soir à 21h puisque Montpellier, vainqueur deux fois de la Challenge Cup, peut prétendre un troisième titre face à Ulster. C'est aussi à Bilbao ce soir, 21h.
35: C'est encore une confrontation franco-irlandaise. On voit que ces deux nations dominent pour l'instant le rugby européen. Montpellier, c'est le deuxième du top 14 actuellement. Qui est assuré de participer au quart de finale du top 14? C'est d'ailleurs un peu la surprise cette saison. Et puis, ils ont remporté déjà deux fois cette compétition.
2: Montpellier, justement, à fond dans cette compète?
35: Alors, je pense que pour ce dernier match, oui, bon, c'est bien que les équipes françaises,
2: ils jouent pas
35: la Challenge Cup à fond. Là, il semblerait que, Montpellier aligne sa meilleure équipe.
1: Oui.
35: Et on le comprendrait pas s'ils le faisaient pas, d'ailleurs, puisque je viens de dire, ils sont déjà qualifiés en top 14. Donc, ils risquent pas grand chose. Mais chez ces Montpelliérains, il y a un désir de victoire pour conserver, justement, la dynamique du championnat pour la suite de la compétition en top 14. Ils sont aussi conscients de leurs forces, ils ont des armes pour l'emporter, et puis ils ont aussi des joueurs d'expérience. Jean-François n'est pas d'accord, semble-t-il.
1: Si, ah bon. Je suis d'accord, mais ce que je veux dire simplement, c'est qu'en plus, l'équipe d'Ulster, qui est une équipe irlandaise, Julien, ils arrivent affaiblis. C'est-à-dire que le deuxième ligne, Ian Anderson, international, est suspendu. Stuart McCloskey, qui a éclaboussé le tournoi, il sera pas là non plus.
35: Ah, le centre, là.
1: Blessé. D'accord, ainsi que Robert Ring. D'accord, donc c'est tout de même pas anecdotique dans une équipe d'Ulster qui est tout de même trois niveaux en dessous de celle du Leinster.
35: Moi je pense que les Montpelliérains doivent l'emporter parce qu'ils ont impressionné quand même.
36: Montpellier, sur ce qui montre en cette fin de saison, est un outsider
1: et il gagne cette épreuve tous les 5 ans. Ils l'ont gagné en 2016, en 2021, et donc il est logiquement, il devrait le gagner en 2026.
2: Le retour des stats.
35: Un puits de science, ce Jean-François.
2: C'est exceptionnel. Et puis pour Ulster, c'est l'occasion de gagner pour eux le seul titre auquel ils peuvent prétendre.
35: Oui.
2: Mais avec un effectif un peu amoindri, comme le disait très joliment.
35: Oui, voilà, parce qu'un championnat, c'est pas là qu'il brille. Vraiment, quoi.
2: Allez, on te rencontre tout de suite.
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2: Les autres rencontres de ce week-end, on parle Pro D2 avec le deuxième match de barrage pour l'accès aux demi-finales. Provence qui reçoit Brive.
35: Oui, hier soir, c'est Oyonnax qui a battu Valence-Romain, 39-14, et qui s'est qualifié.
2: Ouais.
35: Maintenant, entre Provence et Brive, eh ben, il y aura qu'un seul élu. Il y en a un qui va terminer sa compétition là. Les deux avaient des ambitions pour monter en top 14. Il y en a un qui va devoir ranger ses ambitions. Donc là, on parle de barrage pour accéder à l'échelon supérieur. Et la semaine prochaine, eh ben, on parlera des barrages pour pas descendre.
2: Pour le stade
35: et
2: Montois.
35: On parlera du stade Montois.
2: Petit coup de gueule de Jean-François, d'ailleurs, pour ces barrages. Vous étiez hyper remonté tout à l'heure.
1: Non, j'étais pas hyper remonté, mais je trouve anormal. Je veux dire que le premier de la D2, notamment, Vannes a écrasé la Pro D2. Ils ont marqué 100 points, quasiment. Je trouve anormal que le premier de Pro D2 monte pas automatiquement en top 14.
2: C'est vrai que c'est un peu.
1: Voilà, parce que là, ils vont remettre, ils se retrouvent dans une sorte de demi-finale. Il va y avoir un match Vannes-Oyonnax et un match en face. J'ai perdu en face.
2: Oyonnax-Valence-Romain.
1: Ouais. Colomier, voilà, qui va jouer contre le vainqueur de Provence-Brive. Après, les deux vainqueurs se rencontrent et c'est celui qui gagne là qui monte au directeur.
34: Bah, il faut être bon jusqu'au bout.
36: Et c'est vrai aussi que quand on regarde le passé tout à fait récent de la saison dernière où Montauban, dernier qualifié,
1: oui,
36: et monte directement, il y en a vu que bon, après, c'est une équipe qui n'était pas préparée, qui n'avait pas ni le budget ni les moyens. Alors qu'on peut estimer que Vannes travaille déjà
34: un petit bagage.
36: Donc effectivement, ça risque un petit peu de pénaliser, de faire monter très vite des clubs comme ça.
35: Ouais, je suis d'accord. Il ne faut pas penser qu'au côté sportif, il y a le côté économique. Ça fait des rencontres qui vont ramener générer des revenus supplémentaires. Oui,
34: Fédéral 1, on se dépêche un petit peu, messieurs. Quart de finale retour entre Peyrorade et Saint-Médard.
35: Oui, c'est ce week-end, effectivement.
34: Pas trop de développement là-dessus. Je me fais avoir chaque semaine, j'attends un développement d'une demi-heure, mais non, pas du tout.
1: Après, Régional 1, Mimizan, Lille sur Tarn, Aiguillon et Villeneuve-de-Marsan contre Josbay.
34: Avec plus d'envie, non? Vous pouvez pas le dire, Jean-François.
36: En Régional 2, Grenade affrontera Rabastens.
34: Promotion Régionale 2.
35: Alors, Hermes reçoit Urugne, ça se passera à Andres. Et Asquin reçoit Miramont, ça se passe à Bégard.
34: Régional 3.
1: Pomarezamou contre Ponce à Pessac.
36: Et pour terminer, en promotion Régionale 3, Cazaux affrontera Labred à Salles.
34: Voilà, pas de mots à rajouter, messieurs, sur ces rencontres. Non,
35: non, juste que ce match de la plus petite série promotion Régionale 3 va se dérouler sur un stade où évolue habituellement la Nationale 2.
34: Pas mal, d'accord.
35: Pas mal.
34: Petite info. Autre information, retour sur le tournoi des Six Nations. On en parlait la semaine dernière. France-Angleterre. Oui, l'exploit n'a pas eu lieu.
35: Jean-François voulait en parler.
34: Défaite des Françaises contre l'Angleterre, 28 à 43.
35: Mais sous le regard quand même de 35 000 personnes à Bordeaux.
34: C'est pas mal.
35: Record battu.
34: Oui, pour une fois que le Matmut est plein.
35: Eh bien, en fait, il n'y a pas eu plus de suspense que d'habitude. Alors que les Françaises tenaient le ballon mais ne marquaient pas, et bien les Anglaises, dès qu'elles le récupéraient, elles le scoraient, donc sur toute la récupération. On voit encore que les Françaises, elles ont encore une marge de progression importante. Mais bon, elles ont un nouvel encadrement. Il fallait bien s'attendre à ce que on n'ait pas les résultats tout de suite. Oui.
1: Ouais, mais ça reflète pas la partie.
35: D'autant que les points critiques ont été identifiés, notamment le jeu sous pression. On voit qu'elles ont encore du mal là. Mais bon, voilà, il faut laisser du temps au temps et continuer à travailler. Et je crois qu'il y a combien de 6 rencontres encore internationales à venir d'ici la fin de l'année, surtout après l'été. Eh bien,
34: voilà, pour prendre de la matière, de l'expérience.
35: Ce sera l'occasion de voir si effectivement elle progresse ou pas.
1: Bon, la difficulté du championnat anglais, c'est qu'en fait, c'est un championnat qui est au-dessus. Il y a pas mal de joueurs qui sont professionnels.
36: Oui.
1: En plus, ça récupère les meilleurs joueurs de 6 ou 7 nations, parce qu'il y a aussi des Africaines du Sud, des Australiennes, des Néo-Zélandaises. Voilà. Et puis, Irlande, Pays de Galles, etc.
35: En fait, c'est ça. Il faut que le statut des joueuses en France évolue vers davantage de professionnalisme. Mais ça, on n'y peut rien.
34: Et puis, petit aparté, demain au Matmut Atlantique, je ne sais pas si vous avez suivi, messieurs, parce que là, on parle de youtubeurs, créateurs de contenu. Il y a le Crunch Créateur demain au Matmut Atlantique. C'est
35: super.
34: Des youtubeurs à fond sur le rugby français contre les Anglais. Avec plein d'animations et un match. Et le stade sera rempli une nouvelle fois au Matmut Atlantique.
35: Et vous avez un pronostic?
34: Pas du tout, mais c'est juste, voilà, le rugby se démocratise et c'est très très bien. Gérard, vous vouliez rajouter quelque chose, vous avez coupé.
36: Oui, juste, ça vous a pas échappé sûrement, Didier Retière, ça vous parle, Didier Retière qui a été entraîneur, co-entraîneur de l'équipe de France, du temps de Marc Lièvremont et de Ntamack, et qui a été directeur technique national, donc le grand patron de la Fédération française de rugby, de 2014 à 2022, et il vient d'être nommé directeur technique national de tennis.
34: Improbable.
36: De la Fédération de tennis. Donc c'est une promotion, parce que bon, c'est quand même le tennis, c'est la deuxième plus grande fédération en termes de licenciés, plus de 1 200 000 licenciés, d'un gars donc qui vient du rugby, qui est un pilier talonneur, qui a joué notamment au stade Dijonais, et j'ai passé le brevet d'état avec lui dans les années 90.
35: T'as pas eu la même fin de carrière.
34: Gérard, vous parlez des reconversions?
36: Des reconversions.
34: Ah ben il y aura pas de jingle. Il y avait un jingle pour ça, mais vous avez coupé, c'est pas grave. Christophe, tu le supprimes. Hein.
1: Dans les années 80,
34: je parle de Gérard.
1: 1980.
36: Il y a eu d'autres exemples. Jean Gachassin. Alors je sais pas, vous étiez pas né probablement.
34: Ça dépend quelle année.
36: Surnommé Peter Pan, qui était natif de Bagnères de Bigorre, international lorsqu'il jouait à Lourdes, a été président, lui, de la Fédération française de tennis de 2009 à 2017. Donc, c'est intéressant de voir ces garçons qui n'avaient pas de formation particulière, ou autre que le fait qu'ils aient brillé un petit peu dans leur discipline, dans celle de rugby. De voir ces garçons qui n'avaient pas de formation particulière, ou autre que le fait qu'ils aient brillé un petit peu dans leur discipline, dans celle de rugby, et qu'un sus

0: Biarritz Olympique,
1: qui a joué à l'UBB,
0: et qui a été président de la Ligue de handball. De 2010 à 2018, il a jamais, je pense, pratiqué le handball autre qu'au collège, et qui avait été d'ailleurs recruté en son temps pour tenter de valoriser un petit peu les très très bons résultats des équipes de handball, notamment masculines, qui étaient sur le toit du monde pendant plusieurs décennies, mais qui ne bénéficiaient pas d'une couverture médiatique à la hauteur de leurs exploits. Donc c'était un peu la mission qui avait été confiée à Philippe Bernatsal.
2: Ça vous dit rien, Bernard Salle.
1: Non, mais là, les trois.
2: Vous êtes un peu jeune, il est venu parrainer le tournoi des jeunes rugbymen ici à Biscarrosse, il y a longtemps.
1: On en parle pour vous des reconversions, vous avez une idée?
0: C'est un peu trop tard, mon ami.
1: On peut avoir une troisième vie.
3: En tout cas, le gros truc de cette chronique d'aujourd'hui, tout de même, c'était le match des influenceurs. Hein, vraiment.
1: Mais c'est important pour tous les jeunes auditeurs, c'est-à-dire moi ou vous qui nous écoutent, c'est important.
3: On aurait peut-être pu le faire à Angers, même.
1: Vous verrez après cette chronique, vous allez regarder. Je vous rappelle les deux rencontres de ce week-end. L'UBB, évidemment, qui reçoit en finale Champions Cup Leinster. C'est à Bilbao, à San Mamés, samedi à 15h45. Et puis ce soir, c'est Montpellier face à Ulster. C'est aussi à Bilbao. Arrêtez de me déconcentrer. C'est ce soir à partir de 21h, finale de la Challenge Cup.
2: Avec Léo Colli de Biscarrosse qui est sur le banc de Montpellier.
1: Je crois qu'on est au complet. Non, vous voulez rajouter quelque chose,
3: Jean-François ?
1: Merci beaucoup, messieurs, pour la qualité de cette émission. On se retrouve vendredi prochain avec le soleil et très bon week-end.
2: Il aurait fallu souhaiter le fait que Gérard Herrand soit devenu Yacouba.
3: Ah oui.
1: Parlez-en, c'est quoi ça ?
2: On aura l'occasion d'en reparler un peu plus tard.
1: On regarde le suspense pour la semaine prochaine.
0: Une émission ne s'y ferait pas.
1: Ça marche. Bon week-end, tout le monde.
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0: 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Bonsoir
1: à tous. C'est chaud d'ambiance en vue au Stade de France. C'est les clubs français en finale de Coupe d'Europe de rugby et puis du basket au menu de l'actu sport ce soir. Et d'abord le football, soir de finale de la Coupe de France au Stade de France entre le RC Lens et l'OGC Nice. Pour le club azurien, pas question de faire l'impasse, même si la semaine prochaine, les Aiglons vont jouer leur avenir en Ligue 1. Pour Lens, il s'agit d'aller chercher la première Coupe de France de l'histoire du club. Et après une grande saison avec la deuxième place de Ligue 1, le capitaine Adrien Thomasson veut finir en beauté pour son dernier match avec Lens. Écoutez.
2: Ça récompenserait la magnifique saison qu'on est en train de faire. Puis ça nous lierait pour toujours, parce que forcément, de remporter la première Coupe de France de l'histoire du club pour les 120 ans, ça serait quelque chose d'exceptionnel. Après, encore une fois, il faut se concentrer sur ce qu'on peut maîtriser, le plan de jeu du coach à respecter et prendre du plaisir, parce que on a quand même énormément de chance d'être là et il faudra profiter de ce moment-là à 100%.
1: Et Lens Nice, la finale de la Coupe de France, c'est à 21h. Les tribunes s'annoncent jaunes et rouges ce soir au Stade de France avec plus de 50 000 Lensois attendus. Pendant ce temps, c'est officiel, Pep Guardiola à Manchester City, c'est fini. L'entraîneur espagnol a officialisé son départ aujourd'hui après 10 ans au club. Il aura remporté la Ligue des Champions et 6 fois la Première Ligue. Autre finale au programme du soir, le rugby, la finale de challenge européen pour Montpellier à Bilbao. Le MHR affronte les Irlandais de l'Ulster pour décrocher un troisième trophée dans la compétition. Un coup d'envoi à 21h. Demain, l'UBB disputera la finale de la Grande Coupe d'Europe, la Champions Cup, face au Leinster. Un mot de basket, on suivra cette nuit la finale de la Conférence Ouest de NBA. Premier rendez-vous dans le Texas entre San Antonio et Oklahoma City. La série est à un partout. Et puis en cyclisme, victoire italienne sur la 13e étape du Giro. Alberto Bettiol s'impose en solitaire à Verbania. Afonso Eulalio reste lui maillot rose. Voilà pour la Actu Sport, excellente soirée à vous.

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1: Alors on sait pas trop quand cette histoire s'est passée, mais elle s'est passée. Leonardo DiCaprio était de passage dans le sud de la France. Il a fait pleurer le serveur qui s'occupait de sa table. Mais alors le serveur a pleuré de joie, hein, je vous rassure, parce qu'à la table de Leonardo se trouvaient une quinzaine de personnes. Alors tous visiblement ont été ravis de l'accueil. Et du coup, Leonardo DiCaprio a laissé un pourboire faramineux de 50 000 euros à ce fameux serveur. Il a d'ailleurs payé avec une carte bancaire entièrement blanche, sans logo de banque, sans chiffre, sans nom. Il s'agit d'une carte réservée aux grandes fortunes, avec aucun plafond de paiement.
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1: 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Ce soir sur TF1, retrouvez Mask Singer. Sur France 2, la finale de la Coupe de France de football entre Lens et Nice. France 3, le crime de la Tour Eiffel. Premier étage de la Tour Eiffel qui devient la scène d'un meurtre quand le corps d'un jeune youtubeur spécialisé en histoire y est découvert le soir du 14 juillet. Canal+, Wicked, partie 2. M6, finale de Pékin Express au Royaume des Dragons. Sur France 4, autre finale, celle de la Challenge Cup de rugby entre Montpellier et Ulster. Et sur TMC, 38,5 quai des Orfèvres. Clarisse, jouée par Caroline Anglade, une lieutenant de police reconnue pour son habileté et ses succès dans des affaires délicates, et bah fait son entrée au prestigieux 36 quai des Orfèvres hein, et se retrouve sous le commandement du commissaire Franck Keller, joué par Didier Bourdon, une figure respectée hein, dont elle admire le parcours. Cependant, l'ambiance dans le commissariat est tendue. Hein. Un tueur en série rôde, semant la terreur à travers la ville. Ses meurtres sanglants sont accompagnés de mystères et indices cryptiques, laissant les enquêteurs frustrés et désespérés. TFX, l'étudiante. Voilà, je vous laisse sur votre choix et par avance, une excellente soirée devant votre télévision.
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0: Choice Awards au Nigeria. La star de télé-réalité Merci à Tang a suscité un vif débat sur les réseaux sociaux en portant une robe ornée de plus de 500 pains. Elle a expliqué que cette robe inhabituelle avait été créée pour promouvoir son entreprise de boulangerie. La styliste Toying Lawani a qualifié ce concept de tendance consistant à porter son propre business sur les réseaux sociaux. Si certains ont salué l'approche créative de la robe, d'autres ont critiqué comme étant un gaspillage alimentaire. Ce look est immédiatement devenu l'un des sujets les plus commentés de la soirée sur les réseaux sociaux. Certains fans sur les réseaux ont salué cette création, la qualifiant de véritable incarnation de l'expression « porter son entreprise sur la tête ». Quant à l'idée du gaspillage alimentaire, eh bien, la star de la réalité a évidemment contredit tout cela.
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0: 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Horizon de l'actualité nationale et internationale. Bonsoir.
1: Bonsoir à tous. Ils sont arrivés au tribunal de Setúbal au Portugal. Elle en chantant, lui en criant « Je vous aime ». La mère et le beau-père des deux garçons de 3 et 5 ans retrouvés abandonnés au bord d'une route nationale sont entendus par les autorités portugaises. Arrêtés hier, ils pourraient être placés en détention provisoire après leur audition. En France, Gabriel Attal a officialisé aujourd'hui sa candidature à la présidentielle de 2027 lors d'un déplacement dans l'Aveyron. L'ancien Premier ministre, élu Renaissance des Hauts-de-Seine, avait déjà annoncé la tenue d'un meeting le 30 mai. C'est un crash d'hélicoptère qui avait fait 10 morts sur le tournage de l'émission Dropped en Argentine. 11 ans après, 3 producteurs et le responsable de sécurité de l'époque, ainsi que la société de production ALP, sont renvoyés devant le tribunal correctionnel pour homicide involontaire. Cet accident avait notamment causé la mort des athlètes français Camille Muffa, Florence Artaud et Alexis Vastine. Gros couac ce matin à l'aéroport Charles de Gaulle et au départ des Eurostars en gare du Nord. De nombreux passagers ont connu d'importants ralentissements au moment du contrôle des passeports. Certains ont même manqué leur train. En cause, une panne du système de vérification des titres d'identité. Selon la SNCF et Aéroports de Paris, cité par Ouest France, l'incident est clos. Dans l'actualité internationale en Ukraine, les opérations de sauvetage se poursuivent dans la région de Louhansk. Des frappes de drones ukrainiens ont fait au moins 6 morts, 15 disparus et 40 blessés dans un lycée de ce territoire occupé par la Russie. Moscou dénonce une attaque ciblée contre la population civile. Les sports, 4 joueurs français ont passé les qualifications et disputeront le tableau principal de Roland-Garros. Il s'agit de Pierre-Hugues Herbert, Lucas Pavlovic et Kayan Jacquet qui ont rejoint Thomas Forel qualifié hier. En revanche, il n'y aura pas de Françaises supplémentaires dans le tableau féminin. La dernière en lice, Harmonitan, a été éliminée au 3e tour de qualification. Et puis coup d'envoi dans une heure sur la pelouse du Stade de France entre Nice et Lens. Les deux équipes tenteront de décrocher la Coupe de France, ce qui serait une première pour les Lensois. Les Niçois, eux, ne l'ont pas gagné depuis 29 ans. Bonne soirée à notre écoute.

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2: Triche.
3: Ah oui. Des étudiants ont tenté d'utiliser un stratagème sophistiqué lors d'une importante épreuve de mathématiques. Mais leur petit manège n'est pas passé inaperçu. Les examens de maturité, c'est long et il faut prévoir des pauses pour se rendre au petit coin. Ainsi, les WC sont inspectés pour décourager toute tentative de triche. Mais des élèves du lycée évangélique de Donaustadt à Vienne se sont crus plus malins. Comme le rapporte le portail d'information Hutz, l'un d'eux transportait sur lui une lampe UV pour déchiffrer les réponses aux tests de mathématiques inscrites sur le mur des toilettes par un autre étudiant, probablement un peu plus doué. Celui-ci se servait d'un stylo spécial dont l'encre est visible seulement sous la lumière ultraviolette. Mais les fréquentes pauses pipi d'un des lycéens ont fini par attirer l'attention d'un prof. Il a interrompu l'examen et demandé à tous les élèves qui étaient allés au WC de vider leurs poches. Chaussettes et Jean ont également été contrôlés. Les deux complices ont ainsi été confondus. Les autorités scolaires ont salué l'attitude de l'enseignant. Il a agi rapidement et de manière responsable. Une fois la lampe et le stylo confisqués, les deux élèves ont pu poursuivre l'examen. Ils encourent cependant des sanctions qui restent à déterminer.
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0: 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Bonsoir.
1: Bonsoir à tous. 10 ressortissants français activistes de la flottille pour Gaza sont arrivés en fin d'après-midi à Paris. Ils font partie de ces militants pro-palestiniens qui avaient pris la mer pour tenter de briser le blocus imposé par Israël à la bande de Gaza avant d'être détenus 2 jours par l'État hébreu. Des vidéos de leurs conditions de détention avaient suscité l'indignation internationale. 2 Français sont toujours hospitalisés en Turquie. Au Moyen-Orient encore, le chef de l'armée pakistanaise est en route pour Téhéran. Il va jouer le rôle de médiateur dans les négociations qui vise à trouver une issue au conflit entre l'Iran et les États-Unis. Hier, le secrétaire d'État américain Marco Rubio a fait part de son espoir que cette nouvelle médiation fasse avancer les choses. Il a par ailleurs indiqué vouloir préparer un plan B si l'Iran refuse de rouvrir le détroit d'Ormuz. Dans l'actualité judiciaire, la perpétuité requise contre un homme jugé depuis lundi par les assises des Alpes de Haute-Provence. Ce quinquagénaire est accusé d'avoir infligé des viols aggravés, des actes de torture, de barbarie et de proxénétisme sur son ex-compagne durant 7 ans. Une affaire dite des viols de Manosque dans laquelle l'accusé plaide des actes consentis. Verdict attendu demain. C'est une vague de chaleur particulièrement précoce. Elle est arrivée aujourd'hui sur la France. L'ensemble du pays est concerné, mais le sud-ouest est particulièrement touché, avec des températures pouvant atteindre les 37 degrés dimanche. Les nuits s'annoncent également chaudes. La tendance devrait se confirmer la semaine prochaine. Et puis c'est le dernier jour de compétition au Festival de Cannes. Sont présentés ce soir Histoire de la nuit de Léa Misius et L'aventure rêvée signée par l'Allemande Valeska Grisbach. Le jury décernera ses prix demain. Les sports, c'est parti entre Lens et Nice. Les 2 équipes s'affrontent en finale de la Coupe de France sur la pelouse du Stade de France. Enlevés de rideau, les jeunes Parisiens ont dominé Montpellier en finale de la Coupe Gambardella. Trophée réservé aux moins de 18 ans. Et puis on joue aussi une finale de Coupe d'Europe en rugby ce soir, la Challenge Cup, le deuxième niveau européen. Et cela concerne un club français puisque Montpellier affronte la province irlandaise de l'Ulster. Merci d'être avec nous. Très bon début de soirée.
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